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1: Mais c'est quoi cette messagerie?
2: C'est Scred.
1: Moi, j'utilise la même que tout le monde.
2: Tout le monde, comme tu dis. Même ceux qui t'espionnent.
1: Bah, t'es parano ou quoi? Moi, j'ai rien à cacher.
2: Moi non plus.
1: Bah alors, pourquoi tu l'utilises?
2: Tout le monde peut regarder dans ton mobile.
1: Bah non.
2: Et bah voilà, tu n'as rien à cacher, mais pas à tout le monde.

0: qu'est-ce qu'il y a, ma chérie? Dis-moi tout.
1: Je sais pas, tu vois, il fait sa vie et tout. Moi, il me manque trop. Mais je sais pas, il me calcule pas, je comprends pas.
0: Pourquoi tu l'appelles pas?

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0: Le son footballistique de Shakira avec Burna Boy pour Die Die, le son du dernier mondial de la dernière Coupe du Monde. Nous sommes samedi matin, le 5 septembre, et on vit tous ensemble le meilleur du morning de Difool. Alors le samedi matin, il y a bien évidemment votre horoscope de l'amour, votre puissance amoureuse sur une échelle de 0 à 5 à pas louper. Juste après, les familles du double appel, le nouveau Timal qui arrive aussi avec Sicario sur Skyrock.
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2: Le retour du double appel dans le morning. Alors là, c'est facile. Vous voulez mettre quelqu'un dans le double appel, quelqu'un que vous aimez bien. Vous nous laissez les numéros de téléphone. Nous, on connecte tout le monde. Et on va voir s'ils sont de bonne humeur ce matin. Alors, on a testé les numéros juste avant. Il y avait déjà une femme qui était très très chaude au téléphone. Donc, j'espère qu'on va la retrouver. On l'appelle et on va la mettre en contact avec d'autres numéros. On va voir s'ils ont un bon contact ensemble, s'ils comprennent ce qui se passe, s'ils sont de bonne humeur. C'est parti. Allô.
3: Ouais, mais je peux savoir qui vous êtes?
2: Mais arrêtez d'appeler, madame.
4: Mais madame, vous vous rendez compte un peu?
3: Non, ça commence à bien faire.
4: Ah bah ça, vous faites bien de le dire, nous on en a plein le cul, madame.
3: Bon, eh bah vous avez qu'à vous laver, bande de connards.
4: Ah bah...
3: Si vous croyez qu'on sait pas ce que vous faites, vous essayez de savoir s'il y a quelqu'un chez les gens?
4: Bah c'est ça, mais là on est devant la porte.
3: Ouais, et ben je veux certainement pas voir votre gueule, vous voir celle de mon mari, vous allez voir la différence.
4: Mais pour le tu, vous avez pas du papier?
5: Vous êtes?
6: Ben, je vous demande pareil, vous êtes qui?
7: Mais c'est toi, tu m'appelles. T'es con ou quoi?
5: Oh. Mais c'est quoi votre jeu, là?
7: Mais c'est toi qui joues. Confiance,
6: c'est
7: pas.
6: C'est quoi votre problème?
7: École ou quoi? École.
8: Allô?
7: Allô?
6: Oui, j'écoute. Connard.
5: J'allais le dire.
2: Ah, bien dit. Bien dit, mesdames.
9: Punchline.
7: La voix de Poufias, là.
2: Oh, toi, tu sais parler aux femmes, toi.
5: Que la personne qui a dit Poufias répète.
2: Ah, répète, toi qui a dit Poufias.
5: Ouais, ouais.
7: Poufias.
5: Bah, donne-moi l'adresse quand tu vas voir c'est qui la Poufias.
7: Est-ce que tu fais une parler?
5: Mais c'est qui ces merdes, là?
4: Eh, oh, ouais.
5: Quoi? Ouais.
4: Ouais, oh.
5: Ouais, ça veut

0: Dire quoi ça?
1: Ouais, tu te calmes.
2: Ouais, le mec qui
0: non, j'arrête pas. Si
2: je vais vraiment pas, moi.
3: Ouais. Hein, Poufia, il est où celui qui dit Poufias?
0: Ah, c'est un numéro masqué, ça veut dire quoi? Ça veut dire quoi en fait?
3: Hein?
4: Bah, c'est que c'est masqué.
5: Bah, c'est qu'il n'y a pas de numéro.
2: Et aussi, elle est débile ta question.
3: Il est où celui qui dit Poufias?
6: Que je dis autre chose que Poufias.
3: Oui, ouais, mais... dans ton téléphone, on t'entend mal. Tu veux dire quoi?
5: Allez, exprime-toi.
6: T'es une petite merde.
3: Je suis une petite merde, ouais. Ok, après?
6: Elle est partie, l'autre Poufias. De toute façon, tu prends plus.
0: Non, elle est là, l'autre Poufias, elle attend que tu donnes ton adresse.
3: Pas de chance.
6: Bah, je vais t'envoyer une Poufias.
0: Oh. Elle va te montrer c'est quoi une Poufias.
3: Oh, ah, elle veut l'adresse.
7: Super.
3: Hein, elle veut l'adresse. Quelque part, c'est pas si mal passé que ça.
7: Très bien, même.
3: Hein, on peut, tu dis très bien.
7: Ah
3: toi.
7: Oui, oui, carrément.
3: Voilà, opération réussie. Ils ont pas de papier toilette, dis donc.

Voici Cario, le nouveau son rap français de Timal sur Skyrock. Samedi matin, il est 6h52, le morning best de Difool. Vous allez retrouver la compile des galériens de l'été. Il y a Michael Jackson également avec Billie Jean. Il y a du Tiakola et aussi en prépa avec Mélo Décalé. Mais là, c'est parti pour votre horoscope de l'amour. L'horoscope de l'amour, c'est également le samedi matin. Skyrock qui vous donne votre puissance amoureuse sur une échelle de 0 à 5 et c'est 0 sur 5 de puissance amoureuse. Malheureusement, pour les Gémeaux et pour les Capricornes, avec votre cœur aujourd'hui qui sera en mode avion, profitez-en pour penser à vous. Les Béliers et les Vierges, vous avez 1 sur 5. Ça sera pas le grand frisson, mais un petit sourire pourrait tout changer. Les Cancers et les Verseaux, c'est 2 sur 5. Vous allez aujourd'hui pas mal hésiter. Voilà, ça se cherche, alors ne forcez pas les choses. Les Taureaux et les Poissons, vous avez 3 sur 5 avec une petite surprise aujourd'hui possible côté cœur, côté amour. Les Lions et les Sagittaires, vous avez 4 sur 5, vous plaisez et clairement aujourd'hui ça se voit, hein, donc c'est le moment de foncer. Et on termine avec les Balances et les Scorpions. Alors aujourd'hui, véritable carton plein, que vous soyez en couple ou célibataire, c'est clairement la journée, le week-end de l'amour. Les Balances et les Scorpions, c'est 5 sur 5 de puissance amoureuse.

0: Sur Skyrock, en fait, le succès du biopic de Michael Jackson, hein, le biopic le plus vu de toute l'histoire du cinéma, c'était Billie Jean sur Skyrock.
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0: Un bon samedi, une bonne matinée à toutes et à tous. Nous sommes le 5 septembre, une bonne braderie dans le nord de la France, hein, du côté de Lille, à tous les concernés. Le Morning de Difool, le Morning Best, hein, c'est tous les samedis matin sur Skyrock. On se retrouve pour vivre et pour partager tous ensemble le meilleur du Morning de Difool avec Romano qui va vous parler d'un objet, un nouvel objet qui va devenir obligatoire dans vos véhicules, dans vos voitures. Romano qui va vous en parler dans les pas chers, dans les conseils pas chers, c'est dans moins de 10 minutes. Pilez, pilez également, Mauvais Joe qui a passé sa semaine ici à Skyrock, c'était l'invité de Fred dans Planète.

0: 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Là c'est l'heure de retrouver Rémi, de faire bien évidemment le point sur l'actu et sur le sport. Rémi, on va débuter avec la météo, le retour de la chaleur.
1: Oui, sept départements d'alerte canicule, l'Ardèche, l'Aude, la Drôme, le Gard, l'Hérault, les Pyrénées-Orientales et le Vaucluse. La matinée sera nuageuse en Aquitaine et entre le centre-Val de Loire, l'Alsace et la Franche-Comté. Quelques gouttes de pluie possibles dans le Grand Est, mais partout ailleurs un temps lumineux, même si l'après-midi sera légèrement voilé par endroits. Le pic de chaleur est attendu demain. Les nuages seront de plus en plus présents à l'ouest du pays, puis ils progresseront vers l'est au fil des heures. Le temps restera globalement sec sur l'ensemble du pays. Les températures ce matin, 12 à Lille, 16 à Paris, 18 à Lyon, 20 à Marseille. Dans l'après-midi, 21 dans la Manche, 23 près des frontières du Nord, 24 sur les Ardennes, 26 en région parisienne et en Meurthe-et-Moselle, 27 en Alsace, 28 dans Lyon, 30 dans la Vienne, 31 sur le Massif central et sur la côte basque, 32 dans la Loire, 34 sur le bassin aquitain et en vallée du Rhône, pareil en Haute-Garonne, 36 dans le Lot, 38 dans les Bouches-du-Rhône et 39 sur les Pyrénées-Orientales. La pollution, c'est moyen, les indices entre 3 et 5.
0: On est en plein cœur, hein. Vous êtes en plein cœur d'une heure sans pub. Et là Rémi, c'est parti pour l'actu.
1: Les prix des carburants qui continuent de grimper. Le sans-plomb 95 était vendu en moyenne hier à 2,09€ le litre. Ça représente une hausse de 3% en une semaine, de 21% depuis fin février. Le sans-plomb 95 qui n'a jamais été aussi cher en France depuis le début de la guerre en Iran. Le gasoil est en progression de 31% sur la même période. On en parlait hier dans le morning, là, le radar de chantier installé fin août près de la porte de Montreuil sur le périphérique parisien est suspendu. La vitesse a été abaissée à 30 km/h dans cette zone de travaux et la machine à cash a rapporté plus de 750 000 euros par jour en moyenne. Tous les procès-verbaux établis ont été annulés et les flashs sont quand même maintenus à titre pédagogique avant que la machine ne soit déplacée. Une attaque considérée par le gouvernement ukrainien comme une grande escalade. Le siège des services de sécurité a été touché par une frappe russe dans le centre de Kiev hier. Le président Zelensky assure que le drone visait directement le bureau du chef des services. Il demande une réponse adéquate et si possible dissuasive. Le maire de la capitale ukrainienne fait état de 5 blessés. Et puis le retour de la célèbre braderie de Lille ce week-end. Vous allez pouvoir chiner, aller dans tout juste une heure et jusqu'à demain 18h, plus de 100 km de stand, jusqu'à 2,5 millions de visiteurs attendus et puis surtout 500 tonnes de moulins prêtes à être dégustées. Il est conseillé de privilégier le métro, le tram, le bus. Ces transports sont renforcés pendant l'événement. La circulation de façon des voitures est totalement interdite dans le périmètre pendant la durée de la braderie.
0: Les moules et les frites, exactement Rémi. On enchaîne avec le sport.
1: Oui, la Ligue 1 avec les résultats d'hier et cette défaite de Paris à la maison au Parc des Princes contre Monaco, 2-1 pour la troisième journée. Lyon s'impose 3-1 face à Auxerre. À suivre aujourd'hui à 17h15 Lens-Lorient et puis à 20h45 Le Havre-Brest et Nice-Le Mans. La Ligue 2, la cinquième journée, match nul entre Boulogne-sur-Mer et Dijon, un but partout, et entre Dunkerque et Clermont pareil entre Pau et Sochaux. Le Red Star s'impose 2-1 face à Laval et victoire sur le même score d'Annecy contre Grenoble. Aujourd'hui à 14h, Metz-Rodez, Reims-Guingamp également et puis à 20h, Saint-Étienne-Montpellier.
0: Merci beaucoup Rémi, on va te retrouver dans 3 minutes à la compile des galériens de l'été. C'est ce que tu as préparé pour ce samedi matin avec Difool et toute l'équipe. On se met ça juste après Mauvais Joe.
1: À tout à l'heure.

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1: Là, on va parler des galériens de l'été.
2: Ah, oui.
1: Les petites galères de vacances. Cariole, c'était quoi ta petite galère de vacances? Avec l'enfant dont tu nous as pas parlé hier.
3: Bah, c'est pas une galère en fait, et puis c'est pas les vacances, du coup c'était sur le retour des vacances.
1: Bah, ça fait partie des vacances le retour.
3: Partie, ouais. Ouais, c'est vrai, ouais. Bah, il y a un enfant qui. Enfin, les enfants à côté, ils arrêtaient pas d'hurler.
1: C'est parce qu'ils étaient tout excités.
3: Mais moi, ça m'a rien fait, tu vois. Je me suis dit, là, j'ai 5 heures à bouffer.
2: T'as mis ta cape en or ?
3: J'ai mis ma cape en or.
2: Et alors, ça a été ?
3: Et ouais, ça a été. Par contre, la petite, à la fin, elle a tout vomi, la pauvre. Sa mère, elle arrêtait pas de la secouer dans tous les sens, la pauvre.
1: Ah, c'est l'histoire que vous avez raconté. Romano, vous étiez ensemble, oui, j'imagine.
3: Oui, ouais, on était ensemble.
1: Et oui, ça sentit le vomi après dans tous les
3: sens. Ah, c'était l'horreur. C'était une horreur. Mais heureusement, elle a fait à l'arrivée.
1: Est-ce que tu te considères comme galérienne de l'été à cause de ça?
3: Ouais, ouais, c'était, franchement, ça m'a gâché mon retour. Je te jure, moi j'aime bien rentrer. J'adore rentrer de vacances, là, ça m'avait tout gâché.
1: Mets-toi à la place de la pauvre petite.
3: Bah ouais, enfin, mets-toi la mienne surtout.
1: Est-ce que mets-toi à la place des pauvres parents.
3: Ouais, mais les parents, je les plains, ouais.
1: Qui ont dû nettoyer le vomi, tout ça.
3: Ah ouais.
1: Bon, les galériens de l'été, t'es pas la seule à avoir une galère. C'est notre compile de l'actu tout de suite sur Skyrock.
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1: Et oui, ils sont partis en vacances et ils ont eu des petites galères. Comme quoi, ça fait du bien de rentrer.
2: Parfois oui.
1: Vive la rentrée. Le top 3, on commence par le numéro 3.
2: Ouais, on file direction Cannes. Ouais, cette femme n'a pas eu de chance, elle a été mordue jusqu'au sang par un poisson.
1: Des poissons carnivores à Cannes.
2: Ouais, ouais,
3: ouais, je me suis fait mordre cet été.
1: Mais par qui?
3: Bah par un poisson mordeur.
2: C'est des poissons qui mordent.
1: C'était pas un mec qui était sous l'eau?
3: Non, Romano aussi, il avait la trace des trois crocs, c'est un truc de ouf ce truc. Hein.
1: Il paraît que c'est bon pour la peau, excuse-moi.
2: Je suis pas sûr.
1: Ça bouffe les peaux mortes.
3: Ouais.
2: Bon, allez, rentrez dans l'eau sur la plage du Bijou, si vous êtes à Cannes, vous connaissez.
1: Ah, je connais, ouais.
2: Voilà. Le responsable, donc, un poisson qui a des dents particulièrement solides et qui est bien présent en Méditerranée, qui s'appelle le baliste.
3: Ah ouais, voilà, c'est ça.
2: Et voilà, ces morsures peuvent être bien douloureuses. Bon, alors, les spécialistes sont quand même rassurants. Hein. C'est vrai que les blessures sont superficielles. Et pour s'en protéger, bah, certains mettent même des bras de contention pour aller se baigner.
1: Baliste.
3: Ouais, ouais, mais je me suis fait mordre par ça.
1: Ah, putain, il a une bonne gueule, on dirait Cédric du jeu de Radio Libre. Regarde, c'est vrai, regarde.
3: Ouais, c'est vrai.
1: Cédric, je montrerai ce soir à 21h.
3: Il sera ravi.
1: Il a la même tête qu'un baliste. Regarde.
2: Ah, le bâtard.
1: Le baliste, Karim.
2: Le baliste.
1: C'est le baliste qui s'appelle le poisson. À la place numéro 3, donc on peut se faire bouffer par des poissons.
2: À Cannes, ouais.
1: À Cannes. Place numéro 2 de la compile de l'actu, c'est passé sur la côte adriatique en Italie. Du côté de Riccione, c'est à côté de Rimini.
3: Ouais.
2: Ouais.
1: Et c'est super parce que tu peux faire la fête, tout ça. Par contre, l'eau, elle est marron.
3: C'est ça, ouais.
2: Ah bon?
4: Ah ouais?
1: Oui, pourquoi? Je suis allé plein d'années parce que c'est le sable qui fait l'eau marron.
2: Ah ouais, chelou.
1: Non, c'est pas sale, c'est juste marron. Bon, pendant tout l'été, les habitants de Riccione ont vu débarquer chaque jour chez eux des touristes qui sont tombés dans le panneau. En fait, ils avaient réservé une location de vacances qui n'existait pas. Et il y a des centaines de touristes qui débarquaient tous les jours devant une adresse. Et ils ont découvert en fait que le bâtiment était fantôme. Donc l'adresse existait, mais il n'y avait pas de bâtiment. Donc ils avaient vu une annonce avec de belles photos, tout ça sur Booking. Donc même sur Booking, on peut se faire escroquer. Donc les escrocs, ils sont arrangés pour leur faire payer la réservation avant, en dehors de la plateforme, en dehors de Booking. Et dans ce cas-là, bah, les garanties de Booking, elles ne s'appliquent pas. Ce qui fait que les gens ont payé, les escrocs ont encaissé l'argent. Et puis les gens, bah, ils ont été obligés de se barrer.
3: Ça, c'est une belle galère.
1: C'était un cauchemar pour les gens qui habitaient du côté de Riccione, qui tous les jours voyaient débarquer des mecs qui devenaient ouf. Mais ça a surtout été un cauchemar pour ceux qui avaient payé et qui n'ont pas dû partir en vacances. Donc les gens sont rentrés, ont essayé de trouver d'autres occasions.
2: Mesquine.
1: Une belle galère. Je pense qu'il mérite la place numéro 2 de notre compile.
2: Mais j'ai mieux. La place numéro 1, est-ce que ça vous dit des petites vacances sur une aire d'autoroute?
4: Génial. Ah, moi j'adorerais.
2: Génial,
1: j'ai toujours rêvé, j'ai jamais osé.
2: Ça se passe à l'île d'Abo, en Isère. C'est une famille versaillaise. Stéphane, Muriel et leurs enfants qui ne sont jamais arrivés à destination. Hein, parce qu'en fait, ils sont arrêtés sur une aire d'autoroute. Ça devait juste durer quelques minutes, petite pause pipi, mais voilà, ils ont perdu Chanel, c'est leur chatte. Chanel s'est enfui en se détachant de son harnais, c'était le 8 août, et du coup, ils veulent absolument retrouver leur chat, donc ils ont réservé un hôtel Formule 1, et la petite histoire a duré une dizaine de jours.
1: Ah, 10 jours sans son animal.
3: Mais je crois qu'on sait même pas s'ils l'ont retrouvé.
1: Le cauchemar.
2: Alors pendant 10 jours, ils ont cherché Chanel, ils ont fait des appels sur les réseaux sociaux, il y a même des bénévoles qui sont venus leur prêter main forte. Le papa a dû repartir au travail, vacances terminées, donc lui, vraiment... loser jusqu'au bout, mesquine. Et puis la mère et les enfants sont restés un peu plus longtemps, mais le chat n'a toujours pas été retrouvé à ce stade. Et donc la famille prévoit de revenir régulièrement, presque tous les week-ends. week-end. Et ils ont même offert une récompense. Celui qui retrouve Chanel gagnera 500 euros.
1: Et ben, on va lancer un appel ce matin sur Skyrock. Retrouvez Chanel.
4: Ouais. Bah ouais.
1: Et si vous retrouvez Chanel, je vous mets. Je vous offrirai un truc en plus, tiens. En plus des 500 euros pour, pour le petit chat.
4: Petit mug en plus.
1: Voilà, un mug.
4: Un mug pour Chanel.
1: Et ça, c'est un mug pour Chanel, comme ça, elle pourra boire son lait à l'intérieur de son petit mug. Bon, j'espère qu'ils retrouveront,
4: qu'ils
1: retrouveront le petit chat. Merci Rémi pour cette compile de l'actu.
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1: Romano est pas très loin avec un truc dont il va nous parler ce matin. Un truc qu'on va devoir mettre dans notre voiture. Mais qu'est-ce que c'est si vous avez une voiture? De l'essence. Bonne réponse.
2: Ouais.
1: Tiens, parlez-nous de vos voitures. Quelles sont les questions que vous avez à poser? Nous avons le spécialiste automobile.
3: Oui.
1: C'est toi, Rémi.
3: C'est moi.
4: Voilà.
1: Il vient de se garer. Tout va bien.
3: Très beau créneau.
1: Tiens, je vous pose la question, puis dans un instant, Romano nous donne la réponse. C'est quoi qu'on va devoir avoir
4: dans une trousse de secours?
1: Une trousse de secours. C'est obligé ou pas actuellement?
4: Non, je sais pas.
1: Rémi, non. On n'est pas obligé d'avoir une trousse de secours.
3: Ce qui est obligatoire, c'est le gilet jaune et le triangle.
1: Ouais. Ah, c'est tout.
3: C'est tout.
1: Même pas une roue de secours.
3: Parce qu'une roue de secours, ça dépend des.
5: Interdit.
3: Ça dépend des véhicules.
5: Et c'est peine de mort en plus, un roue de secours.
4: Non, mais j'avais entendu un truc comme ça.
1: Oui, mais non.
2: Mais n'importe quoi.
1: Mais non.
3: Mais il y a des véhicules qui l'ont pas parce qu'il y a des. Ils ont des dispositifs pour anti-crevaison, tu sais, où ils ont une petite mousse, un truc pour mettre dans le pneu.
1: De toute façon, moi, j'arrive pas à changer les roues de voiture.
4: Mais toi, t'en as
3: eu 4 boulons à enlever ou ça.
5: Un cric et tout.
1: Ah, sur les voitures, aujourd'hui, c'est encore plus compliqué qu'avant pour changer.
3: Mais non.
5: Bah non, justement.
1: Ouais, mais j'y arrive pas. Et Romano est là. Bonjour, Romano.
6: Bonjour.
1: Bonjour, beau gosse.
6: Bonjour, Romano.
1: Ah, j'ai posé la question et tu vas nous donner la réponse, Romano. Qu'est-ce qui va être obligatoire dans les voitures? Tiens, on a joué avec vous. Alors, on nous dit une caméra bientôt obligatoire dans les voitures.
2: Ah, les dashcams.
1: Les dashcams, comment? En Russie, ils ont tous des dashcams.
5: Ouais. Aux États-Unis aussi, pas mal.
1: Il y a plein de vidéos sur les réseaux avec les accidents. Les mecs se filment après, ils regardent l'accident.
3: Thaïlande aussi.
1: Oh, regarde, j'ai fait péter la voiture en face. T'imagines, Rémi, le nombre de vidéos que t'aurais pu faire avec des dashcams? C'est quand même un truc de ouf.
4: Ah, c'est clair.
3: T'es devenu riche?
1: Ouais, ah bah oui. Et une star. Un
6: sur TikTok qui fait ça là aux États-Unis. Tiens, bon, c'est des petits accidents, tu vois, genre les gens qui se mangent, je sais pas, une borne incendie ou un truc comme ça. Il se met à côté avec sa voiture, il est avec son téléphone, il dit ouais, excusez-moi, mais c'est interdit de se garer là. Et les gens, ils pètent des câbles, ils disent connard, je suis pas garé. Et lui qui continue, il dit non, mais monsieur, il faut pas se garer là, faut vous en aller.
1: Le truc qu'on sera peut-être obligé bientôt d'avoir dans les voitures, non, c'était pas la dashcam, c'est pas le gyrophare. Gyrophare orange, il y en a plein qui nous disent. Je crois qu'on a trouvé la bonne réponse.
5: Ouais.
1: Et oui. C'est qui a trouvé la bonne réponse?
5: Ce serait un certain Gaëtan.
1: Salut Gaëtan.
7: Salut du full, salut l'équipe.
1: Salut à toi.
5: Salut Gaëtan.
1: Alors Gaëtan, c'est quoi? C'est un truc en prévision, hein, Romano, je crois.
6: Ouais, c'est un projet qui a été déposé, un projet de loi.
1: Ah ah. Alors?
7: Alors les gars, un extincteur.
1: Un extincteur. Il a fait ça, d'ailleurs, qui dit un extincteur, ça serait bien. Ils ont prévu et ça serait bien, sauf si t'es obligé de payer l'extincteur. Je sais pas combien ça coûte, mais bon.
6: Tu vas le payer, oui, ils vont pas te donner
3: 10 balles, ça. Non, ça coûte 40 balles, ça coûte pas cher. 40-50 balles.
5: Enfin, 40 balles.
3: Moi, j'en ai un dans ma Twingo. Dans ma Twingo, j'en ai un.
1: Ah bah t'as raison, Rémi.
3: Mais c'est obligatoire. C'est obligatoire.
1: Et moi, tu sais ce que je ferais? Moi, je prendrais une citerne derrière.
3: Non, par contre, avec un extincteur, ce qui est chiant, c'est la maintenance. Parce que soit t'en rachètes un tous les 2 ou 4 ans,
4: parce qu'il périme aussi.
3: Ouais, soit faut le faire vérifier. Et puis, bah, du coup, le mec, il prend de l'argent, quoi.
1: Ouais. Moi, je vous annonce tout de suite, si Romano, on est obligé d'avoir un extincteur dans les voitures, il y a les extincteurs qui sont dans le studio, il y en a plus bientôt.
6: Ouais, c'est clair. Je vais peut-être en prendre un dès ce soir, d'ailleurs.
1: C'est Clément, c'est ça, Clément?
5: C'est Gaëtan.
1: Gaëtan, t'as trouvé la bonne réponse. Bravo, Gaëtan.
7: Super, nickel.
1: Et tu vas repartir avec. Il n'y a pas d'extincteur dans le pack morning, mais il y a les enceintes, les écouteurs, la powerbank et surtout le super gros sac de sport pour toi. On t'envoie ça à la maison. T'habites où?
7: Erlesheim en Alsace.
1: Erlesheim en Alsace. Toute l'Alsace qui écoute Skyrock. On te fait des gros bisous, Gaëtan.
7: Merci, bisous l'équipe. Continue comme ça.
1: On va continuer et puis alors là, on est parti sur les conseils pas chers. Romano, qu'est-ce que tu fais ce matin?
6: Eh bien, justement, je vais emmener des extincteurs. Si j'arrive à le dire.
1: Oui, c'est pas
6: des
1: simple.
6: Des extincteurs.
1: Hein. Des extincteurs, dis donc.
6: Chez les gens, en leur disant que c'est passé, c'est obligatoire, ça y est.
5: D'accord.
6: Bon, c'est pas les premiers. Hein. En Allemagne, en Belgique, en Pologne, en Bulgarie, par exemple, c'est déjà obligatoire.
1: Non, mais c'est vrai que ça peut être utile. Hein.
4: Ah, mais c'est clair.
6: En fait, ça a été déposé par rapport aux incendies de cet été-là.
1: Non, mais pour éteindre tes clopes, par exemple.
4: Ouais. Non, pratique. Tu peux te défendre avec aussi. Hein.
1: Ah, te défendre.
6: Ah, un coup d'extincteur sur le coin de la gueule, c'est clair.
4: Ouais.
6: Le mec, il va pas y revenir deux fois.
1: Hein. Oui, c'est vrai. Bon, c'est parti. On a des numéros de téléphone. Ça y est, ça sonne.
5: Ça y est, c'est prêt.
1: Alors, on vend des extincteurs. Vas-tu réussir ton conseil pas cher? Autrement dit, vend des extincteurs aux familles.
5: On va chez Cyril.
1: Très bien. C'est dur à dire extincteur, en fait. Alors.
8: Allô?
1: Il répond.
6: Oui, bonjour.
8: Mais vous êtes qui?
6: C'est Monsieur Lapin, sécurité routière. On va venir installer un extincteur là dans votre voiture. C'est la nouvelle norme obligatoire. Donc je vais passer ce matin là le mettre.
8: Qu'est-ce que c'est que ces bêtises?
1: Alors un extincteur, faut expliquer un extincteur.
6: Un extincteur, c'est fait pour éteindre le feu. Éventuellement, s'il y a un souci mécanique ou quoi que ce soit dans la voiture, bah vous avez votre petit extincteur. C'est obligatoire, là, le décret passé. Là.
8: Et là, vous êtes une intelligence artificielle, au moins.
1: Non, intelligence non, artificielle,
6: non,
1: je pense pas non plus.
6: Artificielle non plus. Donc, je vais passer dans la matinée, là. Je pense qu'on va passer un bon moment, tous les deux.
8: Quel est votre nom ?
6: Monsieur Lapince.
8: Monsieur Lapince ? De où, alors, quelle entreprise ?
6: De la sécurité routière entreprise.
8: Alors. Sécurité
6: donc je peux passer te voir ce matin. Je sais pas te le dire, mais j'ai craqué sur toi.
8: Allez, non mais allez.
6: Oui, mais ça peut te surprendre malgré ton physique disgracieux, mais tu vois.
8: Allez, merci, au revoir.
6: Non mais tu me plais, tu me plais.
1: Ah oui, non mais il est parti, Renaud.
5: Ça marche pas.
1: Il parlait dans le vide à la fin. Malgré le beau compliment que tu lui as fait, malgré ton physique disgracieux.
6: Bah je sais faire plaisir.
1: T'as tout fait pour lui faire plaisir. À ce Cyril, en a un autre.
5: Ouais.
1: C'est qui ?
5: On va chez Stéphanie.
1: Attention, Stéphanie, est-ce qu'on va vendre des extincteurs ce matin ?
6: J'espère.
0: Ouais,
6: bonjour, comment ça va ?
0: Ça va, mais c'est qui ? Parce que c'est un numéro privé.
6: C'est Monsieur Lapince de la sécurité routière. Je vais vous amener votre extincteur à mettre dans la voiture ce matin.
0: De quoi ?
6: Un extincteur.
0: Mais pourquoi faire ?
6: Pour, à ton avis, un extincteur.
1: Alors, qu'est-ce qu'on peut faire avec un extincteur, Stéphanie?
0: Qu'est-ce qu'on peut faire? On peut jouer aux pompiers.
6: Ah, voilà, c'est ça. Mais éventuellement, s'il y a un problème dans la voiture pour la sécurité, t'as un extincteur.
0: Voilà, exact. Ouais.
6: Pas mal. Donc, des fois.
0: Après, on peut tuer quelqu'un aussi, avec un extincteur. Ça dépend des films qu'on
6: voit. Tu lui envoies. Effectivement, et si tu lui envoies un coup sur la gueule, ça peut lui faire du bien.
1: En fait, c'est pratique, un extincteur.
0: Hein?
6: Et puis surtout, tu vois, si des fois je t'appelle et que t'es en voiture et que l'espace d'un instant ça te met le feu au cul de me parler.
0: Ça va aller. Non, mais je me suis déjà utilisé. Non, c'est bon, ça va aller.
6: Non, mais je vais quand même te l'amener par sécurité parce que si des fois je t'appelle, j'ai peur que ça t'excite beaucoup. Je l'installe dans la voiture, prix de lancement 99 euros, c'est pas cher.
1: Pas cher.
5: Ah ouais.
0: Ah oui, 99 euros pour je vais prendre une douche.
1: Avec tout ce qu'on peut faire avec un extincteur, quand même.
6: Attends, tu vas pouvoir t'amuser comme une folle avec. Donc je suis là dans 5-10 minutes.
0: Ouais, ok. ça marche.
6: Tu me prépares un petit café?
0: Bien sûr, attends. J'y suis en plus.
6: Allez, super. Écoute, je te dis à tout de suite.
0: Ok, ça marche. À tout à l'heure.
6: Allez, à tout de suite. Bisous.
0: Allez, ciao. Bisous.
1: Bisous. Salut, ma chérie. Et voilà, si t'as le
6: fou. C'est vendu.
1: C'est vrai. Et même si tu veux prendre une douche, ça marche aussi. Et voilà, c'est vendu. L'extincteur, vous tient au courant. C'est pas voté encore pour l'instant. Mais c'est un projet de loi. Ouais. Ils ont de super idées, les hommes politiques.
5: Ah, toujours.
1: Ah, c'est génial.
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1: Vous êtes sur Skyrock, vous connaissez Jules.
2: Oui.
3: Ouais.
1: Ou alors vous allez le découvrir bientôt. Si vous venez juste d'arriver sur Skyrock, vous le découvrirez bientôt, Jules. Il y a une famille qui a voulu prouver son amour à Jules. Une famille entière, donc les deux parents, il y a trois enfants. Okay. Et ils ont fait un truc pour prouver leur amour à Jules. Juste avant d'aller à un de ses concerts.
3: Exactement.
1: Ils ont fait un tatouage en commun, un tatouage, mais pas n'importe lequel.
3: Tatouage de Jules.
1: Un tatouage de Jules.
3: Non, il y a le logo d'or et de platine.
1: Le logo d'or et de platine. Ça marque. Toute la famille a le même logo.
3: Exactement. Franchement, la classe.
1: Ah, tu trouves?
3: Moi, j'aime bien.
4: Bah, pourquoi pas?
1: Ah, pourquoi pas?
4: Bah, ouais.
1: Bon, tu fais quoi avec ton daron, toi?
4: Bah, rien, bah, je me tatoue pas, c'est sûr.
1: Bon, eux, ils sont tatoués. Et l'idée vient des parents. C'est, je crois que c'est le papa. Écoutez, le papa et la famille Jules, ils sont tous tatoués le site de Jules.
5: Pour Jules, on fait tout. On souffle, on se tatoue, on dort pas, on fait 1700 km. Jules, c'est la vie.
1: Voilà, Jules, c'est la vie. Ça, c'est le daron. Et la daronne, elle en pense quoi?
5: Eh, merci, la zone. C'est moi qui ai eu l'idée.
1: Ah, c'est le papa.
5: J'ai demandé à mes enfants de me suivre dans cette péripétie.
1: Voilà. Et la maman est d'accord.
6: Le fait que vos enfants, votre mari aient fait la même chose, qu'est-ce que ça vous inspire?
2: C'est chouette parce que c'est un souvenir familial.
1: C'est vrai.
3: Bon, ouais, c'est vrai.
1: Tu peux le prendre comme ça. Il y en a qui nous disaient, il y en a plusieurs qui ont dit ça sur les messages. Il y a SkyM qui nous disait ça, Agnès également qui nous disait ça, un message. Ils sont tatoués comme des bœufs. Et les enfants, alors, les enfants, ils en pensent quoi? Le fils numéro 1.
7: Oh, ça va, c'est plus la veine qui me fait mal.
1: Ah
7: c'est
1: ouais,
7: le sang de la veine.
1: Ah ouais, c'est le sang de la veine. C'est le sang de la veine. Le fils numéro 2.
8: J'ai tarpé pas mal, c'est chiant la douleur. Mais ça va, je supporte. De toute façon, j'ai pas de chance, j'ai déjà commencé.
1: Mais ils ont tous la même voix, la famille. Ils parlent un peu comme Jules, mais avec une voix pas comme Jules. Ah, je tarpe pas mal, on a tarpé pas mal. Et le troisième fils?
6: C'est par amour pour Jules ou t'as voulu suivre le délire de la famille?
7: Par amour de la famille.
1: C'est pas un bon, ouais, lui, il est quand même,
3: il est un peu contraint.
1: Le troisième, il est quand même moins convaincu. Hein. Bon, et au final, ça s'est passé comment? Parce qu'ils ont fait ça pour aller au concert de Jules. Toute la famille est allée au concert de Jules.
6: On va tous aller un peu profiter du concert.
9: Après la souffrance, c'est la Jules.
7: Autant on est chaud, soir c'est le feu, ça va danser, ça va chanter, d'or et de platine, tu connais, c'est la crise au Mike and Make. Voilà mon gars.
2: Ils sont fans.
1: Hey, ils sont géniaux, la famille.
3: Ils sont vraiment familiaux.
1: On les salue s'ils nous écoutent ce matin.
3: Ouais.
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0: L'homme qui a vendu le plus d'albums en France ces 12 dernières années devant Johnny Hallyday, vous l'avez découvert sur Skyrock, c'était Jul avec Parfum Quartier.
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0: Et très très content d'être avec vous en ce samedi matin, il est quasiment 7h30. Un bon travail à tous les concernés, un bon week-end à toutes et à tous. C'est le Morning Best avec le meilleur du morning de Difool. On se retrouve tous les samedis matins, il y a le jeu de la banque en prépa. Vous allez pouvoir vous préparer et jouer dans quelques secondes. Le jeu de la banque, ça sera 50€ par bonne réponse. C'est à pas louper avec l'homme qui a passé la semaine à Skyrock. Il était l'invité.

0: 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Voilà, premières invites à choper dans moins d'une heure maintenant. Rémi, on te retrouve, c'est l'heure de faire le point sur l'actu et sur le sport. Il est tout bien, 7h30, on attaque avec la météo.
1: Avec cette alerte canicule qui concerne donc 7 départements, l'Ardèche, l'Aude, la Drôme, le Gard, l'Hérault, les Pyrénées-Orientales et le Vaucluse. Matinée un petit peu nuageuse en Aquitaine, entre le centre-Val de Loire, l'Alsace et la Franche-Comté aussi. Des petites gouttes de pluie possibles dans le Grand Est, mais bon, de manière générale, c'est un temps lumineux partout ailleurs. Même si ce sera peut-être un peu voilé par endroits cet après-midi. Le pic de chaleur est attendu demain, les nuages seront de plus en plus présents à l'ouest du pays. Puis, ils progresseront vers l'est au fil des heures, le temps restera globalement sec. Sur quasiment tout le pays. Les températures ce matin, 13 à Lille, 16 à Paris, 18 à Lyon, 20 à Marseille. Dans l'après-midi, 21 dans la Manche, 23 près des frontières du Nord, 24 sur les Ardennes, 26 en région parisienne et en Meurthe-et-Moselle, 27 en Alsace, 28 dans l'Yonne, 30 dans la Vienne, 31 sur le Massif central et sur la côte basque, 32 dans la Loire, 34 sur le bassin aquitain, en vallée du Rhône et en Haute-Garonne aussi, 36 dans le Lot, 38 dans les Bouches-du-Rhône et 39 dans les Pyrénées. Orientales, la pollution c'est moyen, les indices entre 3 et 5.
0: Il y aura également les familles du double appel qui se préparent, ça sera dans moins d'un quart d'heure et là Rémi, c'est parti pour l'actu.
1: 1 milliard d'euros débloqués par le gouvernement pour venir en aide aux agriculteurs, conséquence de cet été marqué par des fortes chaleurs qui ont entraîné de lourdes pertes de rendement. La ministre de l'Agriculture dit vouloir soutenir les agriculteurs épuisés. Annie Genevard assure que les premiers paiements sont attendus dès le mois prochain, les syndicats ne sont pas satisfaits et en attendaient bien plus. La FNSEA a déjà rendez-vous avec le gouvernement mardi prochain. Un collégien de 13 ans interpellé dans le Nord après avoir menacé sur TikTok de commettre une attaque. Il avait publié un faux emploi du temps généré par l'IA accompagné de la mention « Demain, attentat ». C'est cette vidéo qui a conduit à son arrestation. L'adolescent explique avoir voulu faire une blague sans en mesurer la portée. Les faits ont été requalifiés en menace de crime. C'est une nouvelle cyberattaque d'ampleur. L'Association des maires de France qui en a été victime. Plus de 100 000 données d'élus et de collectivités ont été dérobées. Les victimes potentielles seront contactées dans les prochains jours. La mise en examen de l'un des deux suspects interpellés dans l'enquête sur le piratage massif du fisc. L'individu de 18 ans a été placé en détention provisoire. Un adolescent de 16 ans, lui, a été remis en liberté. Les hackers sont soupçonnés d'avoir dérobé des millions de données, au moins 678 000 particuliers et professionnels concernés, avec notamment des informations fiscales, des revenus de référence ou encore des taux de prélèvement à la source.
0: On enchaîne avec le sport, Rémi.
1: Oui, avec la Ligue 1 et ce revers hier pour le Paris Saint-Germain qui s'incline à l'occasion de la troisième journée au Parc des Princes contre Monaco. Défaite 2-1. Lyon s'est imposé 3-1 face à Auxerre. Aujourd'hui à 17h15, Lens-Lorient. Et puis à 20h45, Le Havre-Brest et Nice-Le Mans. Le retour du rugby pour celles et ceux qui aiment l'Ovalie, le top 14, la première journée. À 19h05, Bayonne-Toulon, Castres-Vannes, Lyon-Clermont, Montpellier-Pau, Stade français Perpignan. Et puis à 21h15, Bordeaux-Bègles qui accueille le Racing 92.
0: Merci beaucoup Rémi, on va te retrouver tout à l'heure pour un nouveau point sur l'actu et sur le sport.
1: À tout à l'heure.
0: Le jeu de la banque avec Difool et toute l'équipe dans le Morning Best, c'est juste après Mauvais Joe avec Maladie.
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1: Et c'est l'heure de faire péter la banque tout de suite.
2: Ouais.
1: Faites péter la banque ouais. sur Skyrock.
2: Allez.
1: Et quand on fait péter la banque, il y a plein d'argent à gagner.
3: Plein de billets
1: à gagner. Avec les auditeurs en or ce matin. Une auditrice en or, c'est Antonia qui est avec nous en direct. En direct d'où d'ailleurs? T'habites où Antonia?
4: Salut tout le monde.
1: Bonjour.
4: Salut,
1: Antonia.
4: Ah,
1: t'habites dans le sud. J'allais dire t'habites dans le sud, dans l'Aveyron. On est en plein dedans là. Bienvenue à toi Antonia. Oh, tu es une auditrice en or. Et Benjamin, tu es un auditeur en or. C'est vous les auditeurs en or.
2: Wow.
1: Bonjour Benjamin.
5: Bonjour Difool, bonjour l'équipe.
1: Bonjour,
2: salut,
1: bonjour.
2: Salut, salut.
1: Ah bah c'est sud contre sud ce matin puisque...
5: Ah ouais, sud-ouest.
1: Toi t'es à Pau dans 64
5: ouais. C'est ça, Pyrénées Atlantiques, tout à fait.
1: Bon, faites-vous un bisou tous les deux, Antonia et Benjamin.
5: Bisous Antonia.
1: Bisous. Alors, vous allez jouer l'un contre l'autre maintenant, il n'y a plus de bisous, il n'y a plus rien.
5: C'est la guerre.
1: C'est la guerre, exactement, la guerre pour gagner des billets de 50 euros. Je vous pose une question, il me faut la top réponse. Vous savez, comme dans Une Famille en Or.
3: Ouais.
1: C'est pour ça que vous êtes des auditeurs en or ce matin.
5: C'est ça, pas de soucis.
1: Benjamin, t'as déjà fait cocu, franchement. Hein.
5: Oui, ça m'est déjà arrivé, je vais pas te mentir, tu sais, je vais pas te mentir.
2: Non, mais t'es honteux, mec.
5: Oh. Genre, je suis honteux. Je l'assume au moins. Au moins, je l'assume.
1: Oui, voilà. Au moins, tu le dis, c'est bien, c'est bien. Enfin, c'est bien, pas d'avoir fait cocu, c'est bien de
5: le dire. Oui, c'est clair, hein, c'est clair.
1: C'est avec ta chérie d'aujourd'hui ou non?
5: Ah non, c'est une ex.
2: Ouais, une ex, ouais, bien sûr.
1: Vaut mieux, oui. Et toi, Antonia, t'as déjà fait cocu?
4: Moi, ça m'est déjà arrivé.
2: Oh là, mais c'est incroyable. Et
1: c'était avec qui, toi, Antonia?
4: Avec ma copine.
1: T'as fait cocu ta copine?
4: Non, du tout. Pas elle.
1: Ah, d'accord. Vous voulez éviter d'avoir des problèmes quand même.
3: Bah, c'est mieux, hein.
1: Ouais. Bon, question cocufiage, justement. Vous êtes chez vous avec votre amant ou votre maîtresse et son conjoint débarque ou sa conjointe débarque. Quel métier prétendez-vous exercer pour vous justifier? C'est la question.
4: Plombier.
1: Il faut la top réponse. Plombier.
5: Je suis dans la fibre.
1: Je suis en train de me faire fibrer, évidemment. Évidemment. Non, c'est plombier. Bonne réponse. T'as la top réponse, Antonia.
2: Ah, bien joué.
1: Tu gagnes 50 euros, Antonia.
5: De toutes les femmes.
1: Le plombier numéro 1, démarcheur à domicile numéro 2, l'électricien numéro 3, médecin infirmier numéro 4, et coach sportif numéro 5. Ouais, quelque part, quand tu fais cocu, tu fais du sport.
2: Un petit peu, oui.
1: Mais c'est vrai, il n'y a pas fibreur. Fibreur, c'est une bonne idée.
5: Bah ouais, merde.
1: Bah ouais, tu vois, si, je sais pas, s'il y a un petit problème comme ça, les filles, bah ouais, je suis avec mon fibreur.
2: C'est ça.
1: 50 euros pour Antonia. Attention, ouais. Benjamin, 50 euros en plus.
2: Allez, Benji.
1: Nouvelle question. Qu'est-ce qu'on a envie de faire après avoir fait l'amour?
5: Fumer une clope.
1: Ouais, bonne réponse en même temps, fumer une clope. Ouais. C'est la top réponse. Ça, c'est pour les fumeurs.
3: C'est pour les fumeurs, du coup.
1: Ouais. Guigui, quand tu fais l'amour, t'as envie de fumer?
2: Ouais, direct.
1: Alors qu'il a jamais fumé une cigarette de sa vie.
2: Ouais, mais j'ai envie de m'y mettre à chaque fois.
1: À chaque fois, ouais. Heureusement que tu fais pas beaucoup l'amour.
2: Ouais, c'est vrai. Je préserve mes poumons.
1: Exactement. Fumer numéro 1, dormir numéro 2.
3: Ouais.
5: Okay.
1: Se laver. Oh, t'es dégueulasse, ma chérie, je vais me laver tout de suite.
2: Mais moi, je lavais que troisième, quand même.
1: Mais moi, le premier truc que je fais,
5: et
1: c'est.
5: Et partir?
1: Je vais me laver. Manger ou boire, numéro 4. Aller aux toilettes, numéro 5. Non, je vais pas partir, Benjamin.
5: Ah merde.
1: Ouais, je me barre. Allez, salut.
2: Et c'est très important d'aller aux toilettes.
5: Ah, d'accord.
2: Pourquoi? Pour éviter les infections.
6: Ah ouais. Ouais, c'est vrai, il faut faire pipi.
1: Ouais, parce que Sam et Théo, ils sortent avec des sales.
3: Donc,
1: il y a des infections, mais c'est un truc de ouf.
2: Ah ouais, c'est vrai.
1: Allez, je vous donne 50 euros à chacun. Ça fait 100 euros pour Antonia, 50 euros pour toi, Benjamin. Troisième question. Qui n'aimeriez-vous pas croiser? Elle est super, celle-ci. Qui est-ce que vous n'aimeriez pas croiser sur une plage naturiste?
5: Marine Le Pen.
1: Top réponse. Je te donne 50 euros, Benjamin. C'est la top réponse. Félicitations. Non, c'est pas la top réponse. Mais ça pourrait.
4: C'est un génie.
1: Je te file les 50 euros, Benjamin, parce qu'elle est marrante.
2: Franchement, c'est drôle.
1: Bon, alors, à part ça, qui n'aimeriez-vous pas croiser sur une plage de touristes?
5: Ton ex.
1: T'as dit qui?
2: L'ex.
4: Ton ex.
2: Un ex.
1: Ouais, l'ex, il est cinquième. Mais c'est pas la top réponse. Antonia.
4: Les parents,
1: ouais, numéro 2. Ouais, Antonia, tu gagnes 50 euros.
2: Allez hop.
5: Ah ouais, là j'étais pas dessus. Là j'étais que sur Marine, moi.
1: Numéro 1, c'est mon patron.
3: Ah bon?
6: Moi j'aimerais bien te voir tout nu à la plage.
4: J'avoue, c'est bizarre.
1: Théo, t'aimerais bien voir tout nu sur une plage à touriste.
6: Ouais, tu serais trop mignon. Cool.
1: Ouais, bah oui, je suis
2: trop mignon.
6: Ah, oui.
2: Hein.
6: Bah,
2: avec ton tout petit kiki.
1: Mon patron numéro 1, mes parents numéro 2, mes grands-parents numéro 3, mon voisin numéro 4 et mon ex numéro 5.
6: Ouais.
1: Allez, une dernière question, j'en ai une petite dernière.
0: Allez, vas-y.
1: Allez, on va s'en faire une dernière. Elle est où ma dernière question ? Parce que j'en ai plein. Laquelle je vais choisir pour vous ce matin ?
3: Allez.
1: Allez, je vais prendre celle-ci. On parlait hier d'une souris, d'un rat qui avait créé la panique dans une rame de tram. Dans
0: c'est
1: un
0: ça,
1: tram.
0: C'est ouais, ça, c'est
1: tram.
0: Ça.
1: Que faites-vous si vous apercevez qu'il y a une souris ou un rat à la maison ?
4: Je lui mets un coup de pied, je crie.
1: Tu cries ? Eh ben, c'est la top réponse. Bravo, Antonia !
0: Bravo !
1: Toi, tu lui mets un coup de pied, toi, t'es un footballeur. On voit que t'es un sportif, toi, Benjamin.
5: Bah, je travaille, justement, je bosse dans un centre sportif.
1: Ah, bah, c'est pour ça, ouais, donc forcément.
5: Ah, bah, là, je suis en pause. Là, je suis en pause.
1: Forcément, tu vois un rat, tu le shoot, toi, forcément, ouais. Numéro 1, les gens, ils crient. Numéro 2, ils font quoi, les gens ?
3: Ils sauvent ?
1: Ouais, ils se barrent, ils quittent la maison. Numéro 3.
0: Ils appellent la police.
5: Ils grimpent, en sérieux.
1: Ils grimpent sur un truc.
5: Les voisins.

0: 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C'est le Morning Best de Difool sur Skyrock. Tout de suite, vous retrouvez vos familles, les familles du double appel. Derrière, il y a le tout nouveau Ariana Grande. Et dans moins de 5 minutes, également, votre horoscope de l'amour.
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5: Et oui, les double appels avec, tout de suite, des numéros qu'on a testés juste avant. On a 10 numéros et on va appeler deux femmes pour commencer. Après, on rajoutera du monde. Et je vous annonce l'arrivée du séducteur. Il est là.
6: Patrick.
5: Mais ouais, le séducteur Patrick.
7: Absolument.
5: Il est là et séduisant plus que d'habitude.
6: Ah ouais, je suis à poil là.
5: Oh, comme
7: complètement là.
5: Excitant comme d'habitude. Allez, Patrick et les familles tout de suite. C'est parti.
8: Allô.
9: Oui. Je parle de qui?
8: Allô.
9: Oui.
8: Allô.
9: Allô.
8: Oui.
5: Oui.
9: C'est qui? Allô.
8: C'est qui m'appelle? Qui c'est qui m'appelle?
9: Personne.
8: Oh ben si, il y a quelqu'un qui vient m'appeler,
5: voilà.
8: Et ça répond. Vous répondez, vous, du fil.
9: Eh ben c'est le mauvais numéro, hein. Je ne sais pas qu'est-ce qui s'amuse avec les téléphones.
5: Enfin,
8: ouais, non.
5: Ah ça, les téléphones.
8: Non, vous n'êtes pas au bon numéro, madame.
10: Allô?
8: Oui.
10: Mais vous êtes pinglé.
8: Qui que c'est qui est au bout du fil?
10: Patrick.
8: Patrick comment?
10: Mais vous n'êtes pas chez la bonne personne, hein. Vous êtes cinglé, hein.
8: Vous allez peut-être me foutre la paix, hein.
10: Mais vous êtes malade.
8: Ah non, c'est pas moi, monsieur.
5: C'est pas
8: moi qui téléphone, hein.
10: Mais vous êtes cinglé.
8: C'est pas moi qui téléphone.
11: Oui.
5: Si, c'est vous.
11: Oui.
5: C'est vous.
8: Non, non, non, c'est pas moi.
11: Oui. Allô.
5: Allô.
11: Oui, allô. Qui c'est à l'appareil? On doit avoir une erreur, alors. Ah, pour moi qu'appelle, non.
5: Ta bonne femme, elle est là ou pas?
11: Comment ma femme est là? Qu'est-ce que t'intéresse?
5: Oh, ta femme.
11: Oui, oui, arrêtez vos conneries, oui.
5: Elle est là, ta femme?
11: Mais ça pourra rien de voir ma femme, ça l'intéresse pas. Moi, je suis mort. Comment quoi, tu dis un jour, ça vient de me le dire en face, ouais. T'as rien dans les culottes, t'es rigolo, ouais.
5: T'as
10: j'ai un petit de 21 cm.
5: Oh, sexy.
11: 21 cm. Merde, dis donc, c'est qu'à la foudre.
5: Comment?
11: Elle m'a dit qu'elle avait déjà un noir, alors elle avait déjà vu un noir, alors c'est... Je me dis pas quoi il fait, quoi.
5: Oh,
11: ouais, je suis à poil, là. Guignol, le petit charlaton, bon.
5: Oh, charlaton, dis donc.
11: Viens en face. Ouais.
5: Charlatan. Il a débordé.
12: Ça y est,
5: il a débordé.
7: Il a craqué.
5: On lâche les familles comme ça, on les lâche à l'aventure et voilà, ça déborde. Vous laissez les numéros de qui vous voulez, on les met dans les double appels quand vous voulez.

0: Time Made Love You Me, le son d'Ariana Grande sur Skyrock à quasiment 7h53 ce samedi matin. Vous êtes les bienvenus dans le Morning Best de Difool, votre encart le samedi matin avec Difool qui vous a préparé une compile des galériens de l'été. C'est juste après l'horoscope de l'amour. L'horoscope de l'amour, c'est également le samedi matin. Le samedi matin, on vous donne également votre puissance amoureuse sur une échelle de 0 à 5. Et pour ce samedi 5 septembre, on a 0 sur 5 de puissance amoureuse pour les Gémeaux et pour le Capricorne avec aujourd'hui votre cœur qui sera en mode avion. Profitez-en pour vous recentrer sur vous-même. Les Vierges et les Béliers, vous avez 1 sur 5. Alors, ça sera pas le grand frisson aujourd'hui, mais un petit sourire pourrait tout changer. Les Cancers et les Verseaux, vous avez 2 sur 5. Ça hésite, hein. Aujourd'hui, ne forcez rien. Laissez faire les choses. Les Taureaux et les Poissons, c'est 3 sur 5, ça sera une belle journée côté cœur avec une petite surprise qui est possible. Les Lions et les Sagittaires, c'est 4 sur 5 de puissance amoureuse. Alors aujourd'hui, vous allez plaire et ça se voit et ça va se voir. Et on termine avec les Balances et les Scorpions. Alors que vous soyez en couple ou en célibataire, c'est le carton plein. C'est la journée parfaite pour vos amours. Les Balances et les Scorpions avec 5 sur 5 de puissance amoureuse.
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1: Et vous êtes tous les bienvenus dans le Morning Best, un team au taquet et les meilleurs auditeurs de France, hein, toute l'équipe du Morning de Difool qui vous réveille en direct. C'est reparti pour une toute nouvelle saison tous les matins. Attention, un nouvel horaire, 6h-9h30, c'est le Morning de Difool. Et le samedi matin, on se fait le meilleur du Morning de Difool. C'est le Morning Best, Romano qui va vous expliquer comment profiter de cette rentrée pour gagner de l'argent en allant chez le coiffeur. Voilà, les barbes de Romano à découvrir dans les pas chers, dans les conseils pas chers. Guide Besbar aussi. Alors Guide Besbar en mode lover, vous n'avez pas du tout habitué à ça. Guide Besbar, je pense à toi de Guide Besbar.

0: a tout déchiré hier avec Skyrock du côté du Stade de France. Il remet ça ce soir en concert complet. PLK qui part en tournée Skyrock dans toute la France. Il va passer partout, dans toutes les villes, dans toutes les régions. Et c'est ce qu'on vous offre tout ce week-end dans la roulette. Et on va mettre des premières invites en jeu dans une petite demi-heure. Et je peux vous assurer que PLK, voilà, en concert avec Skyrock, vous allez vous en rappeler toute votre vie. Rémi, on y va tout de suite. C'est l'heure de faire le point sur l'actu et sur le sport. On débute avec la météo.
1: Ouais, l'alerte orange canicule qui concerne 7 départements aujourd'hui. L'Ardèche, l'Aude, la Drôme, le Gard, l'Hérault, les Pyrénées-Orientales et le Vaucluse. Matinée un peu nuageuse en Aquitaine et entre le centre-val de Loire, l'Alsace et la Franche. Comptez avec quelques gouttes possibles sur le Grand Est. Mais bon, un temps lumineux partout ailleurs, même si l'après-midi sera légèrement voilé par endroits. Demain, on aura le pic de chaleur. Les nuages seront de plus en plus présents à l'ouest du pays, puis ils progresseront vers l'est au fil des heures. Le temps restera globalement sec sur l'ensemble du pays. Les températures ce matin, 14 à Lille, 17 à Paris, 19 à Lyon, 22 à Marseille. Dans l'après-midi, 21 dans la Manche, 23 près des frontières du Nord, 24 sur les Ardennes, 26 en région parisienne et en Meurthe-et-Moselle, 27 en Alsace, 28 dans l'Yonne, 30 dans la Vienne, 31 sur le Massif central et sur la côte basque, 32 dans la Loire, 34 sur le bassin aquitain en vallée du Rhône et en Haute-Garonne, 36 dans l'Aude, 38 dans les Bouches-du-Rhône et 39 dans les Pyrénées-Orientales. La pollution, c'est moyen. Les indices entre 3 et 5.
0: Oh, il y a également le son de Skyrock qui arrive. On aura du mauvais Joe avec Pile et Pile. Et là, Rémi, c'est parti pour l'actu.
1: Bah, il va en parler dans la météo. L'épisode de canicule se poursuit. 7 départements d'alerte orange aujourd'hui. Des records pour un mois de septembre sont attendus demain. Il fera jusqu'à 40 degrés dans le Languedoc. On sera entre 32 et 36 aujourd'hui dans le sud-ouest, jusqu'à 39 autour de la Méditerranée et en basse vallée du Rhône. Le mercure grimpera demain dans le nord avec 30-32 degrés attendus en Bretagne, en Normandie et en région parisienne. La baisse débutera lundi par l'ouest du pays. Un important incendie toujours en cours à Puy-Laurence, dans l'Aude. Le feu a parcouru 150 hectares. Environ 30 habitants d'un hameau ont été évacués. 300 pompiers mobilisés, épaulés par 7 canadaires, 2 Dash et un hélicoptère. L'incendie reste actif, mais sa progression a ralenti. Les annonces d'Emmanuel Macron sur le handicap en clôture d'une conférence nationale. Le président présentera une nouvelle stratégie sur l'autisme dès la fin de l'année. Elle visera à mieux repérer, à mieux accompagner les enfants concernés dès le plus jeune âge. Le chef de l'État souhaite aussi que les proches aidants soient mieux reconnus, soutenus et accompagnés. Il demande que l'inclusion soit au cœur de la campagne présidentielle. Tiens, t'en parlais à l'instant, là, ce concert de fou hier soir au Stade de France, hein, et ça continue ce soir. La double date pour PLK que vous avez découvert chez nous. L'enceinte de Saint-Denis, archi blindée et bouillante, aussi bien hier qu'aujourd'hui, quand le rappeur notamment est arrivé là sur scène, debout sur une voiture suspendue par une grue, et des invités de prestige, hein, on a vu hier Niska, Vakra, SCH ou encore Rimka du 113. Quelle surprise nous réserve PLK pour ce soir? Eh bien, on verra tout à l'heure.
0: On enchaîne avec le sport, Rémi.
1: La Ligue 1 pour commencer avec les matchs de la journée à 17h15, Lens-Lorient à 20h45, Le Havre-Brest et Nice-Le Mans. Hier, le Paris Saint-Germain a perdu dans son antre au Parc des Princes contre Monaco. Défaite 2-1, victoire de Lyon 3-1 face à Auxerre. L'équipe de France féminine de basket qui a entamé de la meilleure manière son mondial. Victoire contre la Hongrie hier soir 99-53. Et on recommence ce soir à 20h45 contre la Corée du Sud.
0: Mais bah merci beaucoup Rémi et on va recommencer avec toi. On va te retrouver dans 3 petites minutes pour la traditionnelle, la fameuse compile des galériens de l'été. C'est juste après Guy de Besbar.
1: À tout à l'heure.
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0: Je pense à toi, Guy de Besbar en mode lover sur Skyrock à 8h08 dans le Morning Best de Difool avec on va parler séduction dans les pas chers, dans les conseils pas chers de Romano. Comment séduire et gagner de l'argent? Vous allez le découvrir. Romano qui est là tous les matins pour vos conseils pas chers, le Morning Best de Difool avec tout de suite la compile des galériens de l'été. Tempim Pala également avec Dracula.
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2: Bon, notre compile de l'actu, ça s'est passé cet été. Compile de galériens dans l'actu, Rémi. Le top 3, on commence par le numéro 3.
3: Allez, on fait un petit voyage en Argentine.
4: Argentine,
3: où des marins dormaient tranquillement dans leur bateau. Bon, voilà. Ils ont été réveillés par un ronflement, un bruit donc assez bizarre. Ils étaient hyper étonnés. D'ailleurs, vous avez vu la vidéo parce qu'elle a vraiment fait le tour du monde. C'est une otarie qui s'était introduite dans le bateau et qui s'était complètement endormie sur la couchette.
2: Elle était
3: la
2: bien.
3: La couchette de la cabine. Ah, elle était plus que bien. La vidéo donc a été vue partout. Les otaries sont par nature très curieuses, c'est vrai. Elles n'hésitent pas à sonder leur environnement. Et puis voilà, elles cherchent aussi le meilleur endroit pour se reposer. Donc la cabine du bateau semblait lui convenir. Elle était là tranquille et elle a bien ronflé et les marins étaient hyper surpris.
2: À la place numéro 2 de notre compile de galériens de l'actu, c'est passé dans le Var. Alors lui, c'est vraiment bon. Ça aurait pu être le con du jour ou le dingo du jour. Je pense qu'il est plutôt dingo. C'est un pyromane. Il y a eu plein de feux en plus dans le Var cet été qui était arrêté. Bien fait. Complètement nu en train d'incendier une colline. La colline prend feu, les pompiers arrivent, ils voient cette espèce de mec complètement à poil et c'est les pompiers qui sont arrivés, la police est arrivée juste derrière. L'homme était nu au milieu des flammes et se caressait devant le spectacle.
5: Oh.
2: Et on lui a demandé pourquoi, il a dit ça m'excite.
5: Ah ouais, ça va pas bien.
2: L'homme a été placé en garde à vue et on espère tous qu'il sera mis en prison.
3: Oui.
2: Comme ça, il pourra se caresser en prison devant ses co-détenus. Ça va leur faire plaisir. T'imagines, tu tombes sur un dingo pareil dans ta cellule, t'es content.
3: Ma boule.
2: C'est la place numéro 2. Et la compile de galériens de l'actu continue avec le numéro 1.
3: Ouais, lui, c'est un vrai galérien. On est aux States, là, et un client n'a pas eu de chance. Il est dans une chambre d'hôtel et une chauve-souris débarque dans sa chambre et le mord.
2: Ça peut attaquer les chauves-souris.
3: Ça peut attaquer, en effet. La preuve. Et c'est quand même une nuit de cauchemar. Alors, le mec est pilote d'avion. Il était de passage à Denver pour suivre une formation. Il a été réveillé par des drôles de bruits. Il s'est retrouvé face à une nuée de plusieurs chauves-souris. Et il a dû aller à l'hôpital. Vous savez, les soins aux États-Unis, c'est quand même pas terrible en termes de remboursement. Il a dû payer 87 000 euros de traitement préventif contre la rage.
2: Super, les vacances.
3: Les vacances de merde. Bon, il a décidé de poursuivre l'hôtel en justice pour que l'hôtel lui rembourse à minima quand même ses frais médicaux. 87 000 balles donc pour ne pas choper la rage.
2: Le métier qu'il faut faire aux États-Unis, c'est avocat. Parce que les
5: Américains
2: passent leur temps à faire des procès à tout le monde.
3: Je le jure.
2: Voilà notre compile de l'actu.
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1: C'est l'heure des conseils pas chers.
2: Eh ouais.
1: C'est quoi qui vous a séduit? Par carriole comment, Romano, toi?
3: Bah moi, je l'ai vu en boîte avec sa petite tête et sa petite robe.
4: Oh.
2: Sa petite tête.
4: Ouais, il a craqué tout de suite, hein, en fait.
1: Oh, hello,
3: oui,
1: ouais,
3: calme-le. Ça va,
4: c'est vrai. Ça
3: redescend d'un étage.
4: Ah ouais, c'est ça, il m'a vu, il a craqué.
3: Donc, moi, j'ai craqué. Bon, au départ, j'ai craqué mon slip, oui.
4: Mal, mais tu l'as craqué.
1: C'est quoi qui vous fait craquer chez les filles, chez les gars, vous nous dites? Et un petit conseil pour vous, les gars qui nous écoutez ce matin, c'est quoi?
2: Eh ben, c'est la barbe.
1: C'est la barbe.
2: Évidemment.
1: Une petite barbe ou une grosse barbe, c'est un atout séduction. Désolé pour certains membres de l'équipe.
5: Effectivement.
1: Désolé, Guigui.
5: Tant pis, c'est la vie, qu'est-ce que tu veux.
1: T'as toujours voulu avoir une barbe.
5: Et puis, je l'ai jamais eu.
1: Parce que t'as une barbe, t'as une meuf. T'as pas de barbe, t'as pas de meuf.
4: Mais ça n'existe pas, les barbes moumoutes
5: Il y en a qui se font poser des barbes comme des cheveux, etc. Ouais, si, ça arrive.
1: Vas-y, fais.
5: Ça coûte cher.
6: Mais ce qui est con, c'est que ton petit frère a quand même une barbe.
5: Ouais,
2: c'est ouf, ça.
5: Puis il en a vraiment beaucoup, en plus.
1: Ouais, c'est ouf. T'es jaloux.
3: En fait, il a pris ta part.
5: Je te jure. Il a tout pris.
3: Il en a partout, il a de la barbe. Sur le front, mais partout.
1: Ouais, non, mais il y a également la sœur de Guigui qui a pris
5: le front. Ouais, ma daronne aussi. Hein,
1: c'est dans la famille.
5: Dans la famille, on est très barbu, ouais.
1: Bon, alors les conseils pas chers ce matin, t'es quoi? T'es barbeur?
3: Exactement. La barbe, un bon business. Je suis barbeur à domicile.
1: Le barbeur à domicile, c'est Romano. Ce matin, on a les numéros de téléphone. On va voir si c'est un bon business, le business de barbeur. Il y a des barbeurs partout dans mon quartier.
5: Ah ouais, c'est vrai, ça.
1: T'as plus de barbeurs que de boulangers.
5: C'est clair. T'as raison en plus.
1: Bah écoute, je vais bouffer une touffe de poils ce matin. J'avais un petit creux. Bon, écoute. On appelle des numéros de téléphone. On appelle chez qui?
5: Allez,
1: là, tout de suite.
5: On appelle Dorine.
1: Dorine pour une barbe.
5: Eh ben, pourquoi pas.
1: Écoute, pourquoi pas. Allez, c'est parti chez Dorine. Bonne chance. Allô, Romano.
3: Allô, Dorine.
7: Non.
1: Non.
3: Ouais. C'est qui?
1: C'est pas Dorine.
7: C'est pourquoi?
3: Parce que j'avais rendez-vous avec elle, il fallait que je vienne lui épiler la barbe qu'elle a au niveau de la culotte.
7: Ça va pas marcher là.
3: Si, bah, je suis barbeur moi, donc t'inquiète, je m'y connais, elle m'a contacté par internet pour un petit rendez-vous.
7: Ouais, t'as raison.
3: Elle m'a dit que ça avait beaucoup poussé cet été avec la chaleur, donc je vais lui faire une petite mise à jour.
7: Dommage, c'est une ancienne Trablo.
3: Ouais, bah écoute, moi y'a aucun souci, hein, tu sais, je suis ouvert à tout, hein, moi ça reste une cliente. Hein. Et la cliente est roi, donc je vais passer la voir ce matin si ça te dérange pas.
7: Bon, t'as pas fini de me casser les couilles, là?
3: Bah, je vais arriver dans 5 minutes. Elle est chez toi, c'est bon?
7: Ouais, vas-y, viens, je t'attends, moi.
3: Ouais, parce que je te sens un peu stressé. Tu veux que je te fasse la barbe aussi? Je peux vous faire un...
7: Viens, je t'attends.
3: Une formule duo, ça sera 150 euros pour les deux.
7: Hein? Ouais, vas-y, viens.
3: Ah bah, je suis là dans 5 minutes, alors. À tout de suite.
7: À tout de suite.
3: Bisous.
1: Et voilà.
2: Bisous.
1: Barbeur, ça marche.
2: Ça cartonne.
1: Et hop là, tu vas faire. Tu occupais également des femmes. Je savais pas ça, Romano, dis donc, tu vois.
3: Écoute, je fais tout.
5: Tant qu'il y a de la thune.
3: Tant qu'il y a de l'argent à prendre.
5: On va chez Arnaud là.
1: Ah, attention, chute. On va chez Arnaud là, c'est parti. Chez Arnaud, est-ce qu'on fait le doublé gagnant
8: Ouais,
3: Arnaud.
8: Ouais.
3: Ouais, comment vas-tu?
8: Je sais pas, c'est qui?
3: C'est le barbeur. Dis-moi, ta femme a pris rendez-vous pour que je vienne lui raser la barbe. Parce qu'elle m'a dit que cet été, elle était un peu gênée au niveau du maillot de bain, tout ça. Ça dépasse un peu de tous les côtés.
8: Ouais.
3: Ouais. Donc c'était pour confirmer le rendez-vous et puis que j'arrivais dans 10 minutes à quart d'heure, moi.
8: Ok. Bon, on fait ça.
3: Tu seras là ou pas?
8: Oui, je vais faire en sorte.
3: Ouais, est-ce que tu veux que je te rase la tienne en même temps? Parce que je peux vous faire un forfait couple.
8: Non, moi ça va, je m'en arrange.
3: Ouais, d'accord.
8: Ouais.
3: Bon, écoute, ce qu'on va faire, c'est que je prends mes outils, puis quand j'arrive, je m'occupe d'elle comme il faut, quoi.
2: Allez.
8: Y a pas de souci. Dans combien de temps à peu près?
3: Oh, 10 minutes à quart d'heure, là, je suis pas très loin, là.
2: Allez.
8: Ok, mais.
3: Charge la tondeuse, la cisaille, le sécateur,
2: charge ça
3: dans la voiture et puis je me pointe.
8: T'as un taillevé aussi, non?
3: Ouais, parce que elle a priori, c'est broussailleux là-dedans.
8: C'est vrai qu'avec l'été, c'est bien chargé.
3: Oui. Ah bah ça devait être sympa, tiens.
8: Moi j'aime bien, tu sais, la campagne, ça me plaît, alors.
3: Je vais peut-être prendre un masque du coup, parce que ça m'inquiète un peu au niveau des odeurs et la chaleur qu'il a fait.
8: Odeurs ça va, mais bon, c'est pour les yeux au cas où, si ça vole un peu.
3: Oui, il va y en avoir partout, ça va être un carnage. Ouais. T'as un aspirateur, c'est bon pour que je nettoie après tout ça?
8: Voilà. J'ai un souffleur à feuilles, ça fera l'affaire.
3: Bon, parfait. Écoute, je te dis à tout de suite alors, moi.
8: On fait comme ça.
3: Allez. Super. Bisous, à tout à l'heure.
0: Bisous, ouais.
5: Bisous, bisous.
1: Et bisous, et voilà.
3: Pip, pip.
1: Et voilà. Bravo Romano, une fois de plus, qu'on s'est fait chier ici. Un doublé gagnant ce matin, t'es trop fort.
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0: Il a passé sa semaine ici à Skyrock. Hein. Il était l'invité de Fred dans Planète Rap entre 20h et 21h. C'était Mauvais Joe sur Skyrock, le leader du triangle des Bermudes, avec Pilé, le morning best de D-Fool sur Skyrock, le meilleur du morning de D-Fool. C'est tous les samedis matins. On est reparti pour une toute nouvelle saison avec D-Fool qui va vous faire une sélection des noms qui sont les plus compliqués, les plus difficiles à porter. Vous allez les découvrir dans une dizaine de minutes juste avant le réveil de star de Nico Saliagas maintenant sur Skyrock. Et puis Tiako derrière, hein, Tiako là avec Mélo décalé.
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4: Le spécialiste de la musique sur TF1, c'est Nikos. Nikos a réveillé les Français, on a passé un petit coup de fil et va leur parler des sons de l'été. Allez Nikos. Vas-y, on appelle chez Nikos. Nikos s'appelle Fabrice.
5: C'est ça. Ouais.
1: Fabrice. Bonjour.
5: C'est qui?
6: Salut, c'est Nikos.
5: Nikos Aliagas.
6: Cet été, vous avez forcément écouté Sexy Néné de Kaya Kamura avec la rafleuse.
5: Ah si, celle-là, je connais. C'est Chanel Gucci Prada.
4: Chanel Gucci Prada. Ah ouais.
5: Sexy Nana.
6: Et vous, vous avez écouté quoi?
5: Cet été, qu'est-ce qu'on a écouté cet été? Mauvais Joe, Michel Sardou. Patrick Sébastien, et c'est tout.
6: Le mieux, c'est Pinet de Mauvais Jojo.
5: Ah ouais, c'est là. Pinet. Michael Jackson, Pinet.
6: Vous êtes prêts pour
4: The Voice?
5: Ouais, ben The Voice, c'est de la merde, Nikos.
6: Le ripou.
5: Allez, bisous sur ta fesse gauche. Go.
4: Trop mignon. Trop mignon.
7: Ouais.
4: Et Nikos, toujours premier sur la prononciation de tous les
7: titres.
4: Il est vraiment trop fort, ce Nikos.

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0: Mélo décalé sur Skyrock, c'était le son de Tiakola.
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0: Le Morning Best de Difool tous les samedis matins sur Skyrock. On se retrouve pour vivre et partager le meilleur du Morning de Difool. Alors peut-on éviter de se faire cambrioler? Peut-on éviter un cambriolage grâce à ChatGPT? L'équipe du Morning de Difool a fait le test. Vous allez vivre ça dans moins de 10 minutes. Le son de Skyrock également, c'est Bad Bunny.

0: 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Rémi, on y va, ouais. Pour le point sur l'actu et sur le sport. On attaque avec la météo.
1: Oui, avec 7 départements en alerte canicule, l'Ardèche, l'Aude, la Drôme, le Gard, l'Hérault, les Pyrénées-Orientales et le Vaucluse. La matinée est un peu nuageuse en Aquitaine et entre le centre-Val de Loire, l'Alsace et la Franche-Comté. D'ailleurs, quelques gouttes de pluie sont possibles dans le Grand Est, mais de manière générale, partout ailleurs, c'est un temps lumineux, même si ce sera légèrement voilé par endroits cet après-midi. Bon, le pic de chaleur est attendu demain. Les nuages seront de plus en plus présents à l'ouest, puis ils progresseront vers l'est au fil des heures. Le temps restera globalement sec sur l'ensemble du pays. Les températures ce matin, 14 à Lille, 18 à Paris, 20 à Lyon, 22 à Marseille, 21 dans l'après-midi dans la Manche, 25 près des frontières du Nord, 24 sur les Ardennes, 26 en région parisienne et en Meurthe-et-Moselle, 27 en Alsace, 28 dans l'Yonne, 30 dans la Vienne, 31 sur le Massif central et la côte basque, 32 dans la Loire, 34 sur le bassin aquitain en vallée du Rhône et en Haute-Garonne, 36 dans le Lot, 38 dans les Bouches-du-Rhône et 39 dans les Pyrénées-Orientales. La pollution, c'est moyen, les indices entre 3 et 5.
0: À pas louper également votre horoscope de la mort d'ici à 9h et la Rémi, c'est parti pour l'actu.
1: 1 milliard d'euros débloqués par le gouvernement pour venir en aide aux agriculteurs. Conséquence de cet été marqué par des fortes chaleurs qui ont entraîné de lourdes pertes de rendement. La ministre de l'Agriculture dit vouloir soutenir des agriculteurs épuisés. Annie Genevard assure que les premiers paiements sont attendus dès le mois prochain. Largement insuffisant pour les syndicats qui en attendaient bien plus. La FNSEA a d'ores et déjà rendez-vous avec le gouvernement mardi prochain. Ils se sont mis d'accord sur une date. Les 8 syndicats de la fonction publique appellent à une journée de grève et de manifestation le 29 septembre. Ils réclament des hausses de salaire, plus de moyens pour les services publics et une revalorisation du point d'indice qui est gelé depuis 3 ans. Le gouvernement a déjà exclu toute augmentation des rémunérations cette année. Les prix des carburants qui continuent de grimper. Le sans-plomb 95 était vendu en moyenne hier à 2,09€ le litre. Cela représente une hausse de 3% en une semaine, de 21% depuis fin février. Jamais le sans-plomb 95 n'a été aussi cher depuis le début de la guerre en Iran. Le gasoil est en progression de 31% sur la même période. On en parlait hier matin dans le morning. Le radar de chantier installé fin août près de la porte de Montreuil sur le périphérique parisien est suspendu. La vitesse a été abaissée à 30 km/h. Dans cette zone de travaux, la machine a rapporté plus de 750 000 euros par jour en moyenne. Tous les procès-verbaux établis ont été annulés. Et puis, depuis un peu plus d'une demi-heure, vous pouvez chiner dans la plus grande braderie de France, direction Lille aujourd'hui, pour près de 100 km de stand. 2,5 millions de visiteurs attendus jusqu'à demain soir et 500 tonnes de moules prêtes à être dégustées.
0: On passe au sport, Rémi.
1: Ouais, la Ligue 1, les matchs du jour, la troisième journée, c'est encore cette troisième journée au programme. Lens-Lorient à 17h15 et puis à 20h45, Le Havre-Brest-Nice. Le Mans, hier soir, les Parisiens du Paris Saint-Germain sont tombés au Parc des Princes contre Monaco. Défaite 2-1 et victoire de Lyon 3-1 face à Auxerre. Un mot de Ligue 2, un but partout entre Boulogne-sur-Mer et Dijon en ouverture de la cinquième journée. Pareil entre Dunkerque et Clermont et entre Pau et Sochaux. Victoire du Red Star contre Laval 2-1 et d'Annecy sur le même score face à Grenoble. À suivre aujourd'hui à 14h Metz-Rodez et Reims-Guingamp et puis à 20h Saint-Étienne-Montpellier.
0: Merci beaucoup Rémi, lundi matin 6h du mat, on compte sur toi.
1: On sera là.
0: Eh ben parfait, tu seras là en direct de l'appart avec Difool et toute l'équipe pour l'actu et pour le sport.
1: Bon week-end.
0: Le morning de Difool qui se poursuit, le morning best sur Skyrock. Difool qui va vous faire une sélection des noms les plus compliqués à porter en France. Et juste après Bad Bunny avec Nueva Yol.

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1: Ah, et on va parler d'un truc pas facile, facile à porter. C'est un nom de famille difficile à porter.
2: Ouais.
1: Alors, elle s'appelle Candice, c'est son prénom.
3: Ok.
1: Son nom de famille est difficile à porter.
4: Bonjour à tous, je m'appelle Candice Baloche et je suis votre Miss Morbihan 2026.
1: Bonjour Miss Morbihan, Candice Baloche.
4: Et oui, vous l'avez bien entendu, mon nom de famille est Baloche.
1: C'est Baloche, c'est Baloche, c'est pas facile à porter. C'est mieux que couille.
3: Ouais, c'est vrai.
5: Oui,
3: ouais.
5: Oui.
1: C'est vrai, Candice.
5: Ouais, c'est plus cool.
1: C'est la même chose, mais c'est plus sympa des
3: Baloches.
1: C'est plus sympa.
4: Comme vous avez pu le remarquer, mon nom de famille fait réagir. À titre personnel, ces moqueries ne m'affectent pas. Mon nom de famille est ma force.
1: C'est marrant, les Miss, elles parlent toutes pareilles.
3: Ouais. Ouais.
1: T'as l'impression qu'elles parlent à Jean-Pierre Foucault. Hé, hey, Candice, je suis pas Jean-Pierre Foucault. Hein. Vous êtes des fous, là, ça va. Hein.
5: Par contre, qu'elles disent mon nom de famille est ma force, bon.
1: Ben.
2: Bon. Non,
5: ça va, faut pas abuser non plus.
1: On peut dire elle a des couilles.
2: Exactement.
1: Et une petite histoire comme ça.
4: Un nom, c'est une histoire, c'est des ancêtres. C'est des êtres qui nous sont chers. Ce nom, on ne le choisit pas et on le porte avec fierté.
1: Eh bien, on salue toutes les Baloches qui nous écoutent.
2: Mais
1: les gars, dites leur bonjour de ma part. Hein. Les noms difficiles à porter, écoutez bien.
2: Allez.
1: Il y a des gens qu'on a trouvés sur les réseaux. Voilà, voici leur nom, c'est pas facile. On parlait de Candice Baloche, Miss Morbihan. Il y a un instant.
3: Ouais.
1: Eh bien, il n'y a pas que Candice Baloche.
4: Marlène, comment vous appelez-vous?
1: Marlène
4: Salope.
1: Marlène Salope.
5: Ah ouais.
1: C'est joli, ça s'appelait Marlène Salope.
3: Donc, Madame Salope.
1: C'est Marlène Salope.
3: Ouais.
1: Et les gens ils rient.
3: C'est drôle un peu.
1: Mais t'imagines quand tu, je sais pas, tu réserves un Airbnb, tu réserves un hôtel. Oui, alors je réserve au nom de qui? Madame Salope.
2: Ah, ouais, ah non, mais putain. Tu changes ton nom, c'est pas possible.
1: Eh ben non, elle l'a gardé parce qu'elle est fière de ses ancêtres, comme Candice Baloche, notre Miss Morbihan. Et a d'autres noms difficiles à porter.
4: Sébastien.
6: Connard Sébastien.
1: Sébastien Connard. Non, ça aussi.
3: Je préfère Connard que Salope.
1: Ouais, moi aussi. Ouais. Tu t'aimerais pas t'appeler Karim Salope?
3: Non, je préférerais Karim Connard.
1: Karim Connard, ça te va tellement bien, Karim.
3: C'est mieux, ouais.
1: Il y en a d'autres?
4: Sébastien Connard.
1: Oui, ouais. C'est Sébastien Connard. Un autre.
4: Cécile?
7: Cécile Cocu.
4: Et Axel?
6: Axel Bonichon.
1: Et à la limite, moi, celui que je préfère, c'est Bonichon quand même.
2: Ah, c'est clair, ouais.
3: Ouais,
2: mignon,
3: c'est mignon celui-là.
1: Parce que cocu, c'est pas super.
3: Non. Salope non plus.
1: Et t'imagines, tu te maries avec un cocu, tu peux prendre son nom de famille, Cariole.
2: Ouais, c'est clair, t'imagines.
1: Qu'est-ce que tu fais? Tu gardes ton nom de famille à toi ou tu prends cocu parce que tu l'aimes tellement fort que tu veux.
2: Je prends son nom.

0: en français sur Skyrock le samedi matin. 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Ils ne peuvent pas s'empêcher de tromper leur femme. On en reparlera demain. Voilà comment gérer cet état d'esprit de cocufieur compulsif, à pas louper. Ça sera demain à partir de 21h dans la spéciale de la radio libre de Difool.
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2: Et ça parle de foot maintenant sur Skyrock. Ça va jouer tout à l'heure pour le compte de la deuxième journée du groupe D de National 2. On a tout d'abord Stenvoorde qui va défier l'équipe réserve du LOSC, c'est à pas louper, c'est tout à l'heure à 18h sur la pelouse du stade municipal de Stenvoorde. Et enfin on a le FC Saint-Amand-les-Eaux qui va défier l'équipe de l'US Vimy, ça sera à partir de 20h sur la pelouse du stade municipal de Vimy.

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L'argent sale, Skyrock, premier sur le rap, c'est la rafleuse. Il est un tout petit peu plus de 10h. J'espère que vous passez un bon week-end, que la rentrée se passe bien de votre côté. Il y a du son sur Skyrock, hein, le samedi matin. C'est en mode 100% français, en mode urban music non-stop, du gros son, du nouveauté, du classique. Et tous les numéros 1, bien évidemment. Gims pour attaquer une toute nouvelle ère de son avec Soleil. Son frangin derrière, c'est Dadju avec Ma Vie. Et puis Allo Doudou, également le tout nouveau Niska pour attaquer une toute nouvelle

Niska sur Skyrock. Le Charo Niska a avancé 3 concerts Skyrock du côté du Stade de France qui sont déjà complets. Ça sera au mois d'avril 2027 et on est déjà pressé d'y être. Samedi matin, le son continue avec Mauvais Joe. Maintenant, il a passé sa semaine chez Fred dans Planète Rap entre 20h et 21h. Wagyu, maintenant, nouveau Mauvais Joe du Triangle des Bermudes et Netflix Chill. Derrière, le son rap français de Zola sur Skyrock.

0: Skyrock, premier sur le rap, Zola, c'est Netflix Chill. PLK, l'homme qui a tout défoncé hier soir du côté du Stade de France avec Skyrock, c'était un truc de dingue. Pocahontas, PLK sur Skyrock, PLK qui remet ça ce soir avec Skyrock au Stade de France et il remet ça dans toute la France, grande tournée des Zénith absolument partout. Et la bonne nouvelle, bah, c'est qu'on a des invites à vous offrir, ça tombe pendant tout le week-end. On a déjà Angèle Depau qui a gagné ses invites tout à l'heure pour voir PLK en concert Skyrock du côté de Bordeaux et on va remettre ça dans le cours de la matinée. On vous offre vraiment vos invites pour la date de votre choix. Il y a forcément des dates près de chez vous, dans votre ville, dans votre région. PLK, on remet un top inscription pour la roulette dans moins d'une heure.
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0: Mélo décalé, c'est Tiakola sur Skyrock. Il y a Tiako dans le 100% français sur Skyrock. Hein, l'émission qui se poursuit avec mon bébé de R&B Boy, Bello et Dallas aussi pour Séminaire. Et puis Hiro également, le classique de Soprano Baba, le classique de Soprano sur Skyrock.
1: Eh, t'entends?
2: Carré.
1: Ça change en mode quoi, gros?

Si j'avais eu le pouvoir de Hiro Nakamura, je serais parti revivre la naissance de Lenny et d'Inaya. J'aurais été à Sana, boycotter le décollage de la 310 de la Yemenia. J'aurais été voir mon grand-père une dernière fois, lui dire que je m'occupe de sa fille, qui ne s'inquiète pas. Je serais parti voir Martin Luther King après son discours, lui montrer la

Hero de Sopra sur Skyrock, un classique de Soprano avec de la grosse surprise en prépa avec Soprano. On va tout vous dire très rapidement. Surveillez bien le morning de Difool, notamment le matin entre 6h et 9h30. Ça sent Sopra, ça sent la surprise et ça sent le son de Skyrock qui continue avec une découverte Skyrock, Aya Nakamura et la rafleuse. On se met Sexy Nana et le triangle des Bermudes derrière ces mots parvoyés en nouveauté sur Skyrock.

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Parfum Cartier, c'est Jul, l'artiste français. Voilà, le plus écouté de ces 12 dernières années, celui qui a vendu le plus d'albums et découvert sur Skyrock, c'était Parfum Cartier. Il est un tout petit peu plus de 11h, vous venez d'arriver, vous êtes les bienvenus. Vincent avec vous, samedi matin sur Skyrock, c'est 100% français, c'est l'heure de la double maintenant, avec celui qui a enflammé le Stade de France, un des souvenirs à jamais pour tous ceux qui étaient présents hier soir au Stade de France pour voir PLK en concert Skyrock. PLK qui remet ça ce soir, deuxième date avec Skyrock du côté du Stade de France, et une grande tournée dont toute la France qui se prépare. Et la bonne nouvelle, c'est qu'on a des invités à vous offrir pour la grande tournée Skyrock de PLK dans toute la France, qui va passer absolument partout près de chez vous, dans votre ville, dans votre région. Mais les invités en jeu dans moins de 15 minutes, et Polak, PLK, on l'écoute par deux fois maintenant sur Skyrock. On se met Petrouchka tout de suite avec Soso Maness et

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L'artiste française la plus écoutée dans le monde, Aya, sur Skyrock, Aya Nakamura avec la pétasse. Elle aussi, vous l'avez découverte sur Skyrock. On n'arrête pas le son. Il va partir en tournée Skyrock dans toute la France à partir du mois de janvier. On est très pressé de le retrouver sur scène pour sa nouvelle tournée. Le Quattro Tour, c'est Nino maintenant avec Lettre à une femme en classique Mauvais Joe derrière pour Wagyu en nouveauté. Puis, casse départ également, c'est la Team BS, collectif emmené par la Fouine qui arrive sur Skyrock.

classique de dingue sur Skyrock, dans le 100% français du samedi matin. La Fouine, Fabébi, Cindy et Sultan, casse départ sur Skyrock. D'autres classiques à retrouver demain. 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Le son continue, Mélo décalé maintenant. Le son de Tiako de Tiakola et puis Zola également avec Netflix Chill sur Skyrock.

0: C'est du Stade de France à Paris-Saint-Denis, remet ça ce soir et remet ça en tournée également dans toute la France avec Skyrock PLK, avec Pocahontas. 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
0: Et bien évidemment, donc PLK, la grande tournée Skyrock dans toute la France. Il y a Aya Nakamura qui arrive pour le son avec la rafleuse pour Sexy Nana. Et puis il y a Sophie en direct avec nous, à Romy sur scène, 38 ans. Coucou Soso!
2: Salut Vincent!
0: Eh bah bienvenue sur Skyrock, Sophie. C'est parti, tu vas crier stop quand tu veux, hein. La roulette qui tourne dans toute la France. Donc on rappelle PLK la tournée, Meryl également la numéro 1 martiniquaise et le concert hommage à Calbo d'Arsenic. Sophie, à toi de jouer quand tu veux, tu cries stop pour arrêter tout ça. Allez Soso, la roulette qui s'arrête sur.
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0: Et bah partout en France, Sophie, tu vas le voir PLK à Reims.
2: Oh, je suis trop contente, c'est pour ma fille, elle m'en parlait hier, elle va être trop heureuse. Je suis trop heureuse, merci beaucoup à toute l'équipe.
0: Celle que là tu vas être la meilleure des darons, elle s'appelle comment ta fille?
2: Elle s'appelle Cléa, je lui fais un gros bisou, voilà.
0: Et tu vas y aller avec elle?
2: Je suis trop contente.
0: Et bah voilà, vous allez vous faire un souvenir, de dingue en plus. Voilà, PLK qui a tout défoncé hier au Stade de France et prépare vraiment une tournée de dingue avec Skyrock. Donc en famille, direction l'Arena de Reims.
2: Fort.
0: Et bah ouais, trop fort. Bravo Soso.
2: Merci beaucoup Vincent.
0: Avec plaisir.
2: Des gros bisous. Up à toute l'équipe.
0: Et bah big merci. Up à toi. Ciao Sophie, passe un bon week-end. Profite bien.
2: Bisous, merci.
0: Bisous, bisous. Toi aussi, ciao. Et puis, restez taquet hein, parce que la roulette, elle va retourner tout à l'heure et la prochaine, ça sera avec Corentin.
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28: Et ça parle de foot maintenant sur Skyrock. Hein, ça va jouer tout à l'heure pour le compte de la deuxième journée du groupe D de National 2. On a tout d'abord Stenvoord qui va défier l'équipe réserve du LOSC. Hein, c'est à pas louper. C'est tout à l'heure à 18h sur la pelouse du stade municipal de Stenvoord. Et enfin, on a le FC Saint-Amand-les-Eaux qui va défier l'équipe de l'US Vimy. Ça sera à partir de 20h sur la pelouse du stade municipal de Vimy.

0: Love You de Nono La Grinta sur Skyrock, et un petit peu dans le même registre que Nono La Grinta demain soir dans la spéciale de Difool, hein, les nouveaux épisodes, les nouveaux inédits, les inédits de la plus grande radio libre de France. Vous retrouverez la story de Yuri, cocu-cœur fou. Voilà, il arrête pas de tromper sa femme, il ne peut pas s'empêcher, et vous le retrouverez demain à partir de 21h pour la grande spéciale du dimanche soir. Là, c'est... vous retrouvez Corentin.
1: Oui, un beau teasing, Vincent, rendez-vous demain soir pour la spéciale du Difool. C'est comme ça tous les dimanches soirs et tout le week-end, il y a du son à écouter, Vincent, ça bouge pas, avec une belle roulette aussi qui tourne, des places pour aller voir PLK. PLK, il était au Stade de France hier soir, j'y suis allé et franchement c'était un concert incroyable.
0: Alors est-ce que ça t'a mis les poils, est-ce que ça t'a...
1: Et j'avais vraiment, j'étais au max, j'ai kiffé le concert, et puis en plus il y avait plein d'invités, il y avait plein de monde, dont SCH, Rimka aussi. Ce soir il sera au Stade de France.
0: Et en tournée dans toute la France.
1: Exactement, avec Skyrock, il y a des places à choper à tout moment. Vous envoyez roulette par SMS au 72020, PLK, Meryl, l'hommage à Calbo aussi, roulette au 72020, et on va faire tourner cet après-midi dans toute la France. Toi, tu reviens demain soir pour la spéciale.
0: Eh ben exactement, bah, bon week-end à tous.
1: Eh ben bon week-end à toi, bon week-end à vous tous avec le son de Skyrock. On est premier sur le rap, Mauvais Joe pour démarrer, Luigi en classique juste après, et Timal aussi le nouveau avec Sicario sur Sky. Let's go!

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Le rappeur parisien en nouveauté est très très bon, Tim Allaway, d'écouter Sicario sur Skyrock, la radio des numéro 1. Bon week-end, profitez bien. C'est Aya Nakamura maintenant sur Skyrock avec Triangle des Bermudes. C'est Balek. Et le nouveau Leto à découvrir derrière.

0: Nakamura. C'est les prochains sons qu'on écoute maintenant. Il y aura aussi Big Flo et Oli sur Skyrock. À tout moment, vous faites tourner la roulette en direct. Ça va tomber cet après-midi. Écoutez,
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On est premier sur le rap, on est sur Skyrock. Passez tous un bon week-end, profitez bien. C'était Gambi qu'on vient d'écouter avec René Covilla sur Skyrock. On file à Toulouse avec Big Flo et Oli, les Toulousains. Ils ont choisi Skyrock pour leur grande tournée Skyrock dans toute la France qui va démarrer dans un petit peu moins d'un mois. Ça démarre le 2 octobre par Poitiers, Pau, Limoges, Dijon, Paris, Accor Arena, Lyon, Marseille, Toulouse. Vous avez les infos, les dates, skyrock.fm. Allez checker tout ça. On les écoute, Big Flo et Oli sur Skyrock avec Picasso. On est premier sur le rap. Il y a aussi Culture Melo Mille et Aïna Kamara aussi avec la pétasse. Ça arrive

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ça, vous êtes forcément sur Skyrock. Bien sûr qu'on les promet sur le rap avec culture. Millie Mello sur Skyrock, c'est Ayana Kamura qu'on écoute maintenant avec la pétasse, c'est le nom du son. Ayana Kamura direct sur Sky. Et juste après, c'est Naïka avec One Track Mind. Tous les numéros 1 sont là. On est sur Skyrock. Bon week-end tout le monde.

C'est Skyrock, elle a 31 ans, elle vient de Miami, elle s'appelle Laïka et elle explose tout. On vit de l'écouter sur Skyrock, elle parle français, anglais, créole et elle cartonne. C'était One Track Mind sur Skyrock, la radio des numéros 1. Bon week-end, profitez bien. Y'a Tiakola qu'on écoute pour la suite du son, ça y est.

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Skyrock dans toute la France avec Bad Bunny. On va écouter Dwayne Vaillol sur Skyrock, la radio des numéros 1. On est premier sur le rap. Passez un bon week-end, profitez bien. Et bien sûr qu'on en direct tout le week-end, H24 avec vous. C'est Corentin et ça repart avec Mauvais Joe, celui qui était dans Planète Rap toute la semaine, avec Fred entre 20h et 21h. Les photos, les vidéos, les lives à retrouver sur la chaîne YouTube de Skyrock, Skyrock FM. Allez checker tout ça, Mauvais Joe.

On est promis sur Laura pour les soirs Skyrock. Passez tous un bon week-end. PLK. Hier soir, il a rempli le stade de France avec Skyrock. Il va refaire la même ce soir. C'est incroyable. La tournée aussi dans toute la France qui arrive à partir du mois d'octobre avec Skyrock. 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Ça va tomber cet après-midi sur Sky avant 14h. 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Roulette au 7-20-20. PLK avec Pocahontas sur Skyrock. Vous êtes sur la radio des numéros 1. On continue avec Taiki maintenant. Il anime le streamer. C'est réanimé. Et juste après, c'est le son de Niska. Nouveau son à écouter. Allo Doudou sur Sky. Bon week-end tout le monde.

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C'est Skyrock avec le retour de Gims. Gims, c'est Mauvais Joe. Mauvais Joe, c'était l'invité de Planète Rap toute la semaine avec Fred entre 20h et 21h. Quelle semaine de fou qu'on a passé avec Mauvais Joe. En même temps, il est incroyable, ça MC. Très très fort, Mauvais Joe. Vous avez les vidéos, les photos, la totale. La totale est à retrouver sur la chaîne YouTube de Skyrock. Skyrock FM, allez checker.

0: On est premier sur le rap, on est sur Skyrock, passez tous un bon week-end. C'était Joujou Joule que vous venez d'écouter, Joule sur Skyrock le 13 avec Parfum Quartier. Juste avant 14h, Mauvais Joe, il arrive avec Maladie. Ariana Grande aussi sur Skyrock. Et juste avant, c'est l'heure, c'est parti, fais tourner la roulette.
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0: Salut Mickaël, en direct de Clermont-Ferrand.
2: Salut, comment
0: t'es? Ça va Mickaël, tranquillement?
2: Ouais, ça va tranquillement, hein. Prêt pour la roulette?

0: c'est dans un petit peu plus d'un mois, du côté de Clermont, chez toi, à la maison.
1: Eh ben, c'est parfait, c'est nickel. Je te remercie, Corentin.
0: Eh ben, profitez bien, bon week-end en famille.
1: Merci.
0: Salut Mickaël, et vous aussi, vous êtes à l'écoute de Skyrock. Si vous voulez vous inscrire pour choper Meryl, pour choper PLK, pour choper aussi l'hommage à Calbo, vous envoyez roulette par SMS au 7-20-20 et restez à l'écoute de Skyrock. On vous appelle en direct à tout moment. Et bon week-end tout le monde, profitez bien.
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15: Et ça parle de foot maintenant sur Skyrock. Hein, ça va jouer tout à l'heure pour le compte de la deuxième journée du groupe D de National 2. On a tout d'abord Stenborg qui va défier l'équipe réserve du LOSC, hein, c'est à pas louper. C'est tout à l'heure à 18h sur la pelouse du stade municipal de Stenvoorde. Et enfin, on a le FC Saint-Amand-les-Eaux qui va défier l'équipe de l'US Vimy. Ça sera à partir de 20h sur la pelouse du stade municipal de Vimy.
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mois de juillet avec un nouvel album Star et la Grande sur Skyrock, la radio des numéros 1 à 14h tout pile. Passez un bon week-end, c'est Corentin avec vous, j'espère que tout va bien de votre côté. Bon courage si vous êtes sur les routes, vous êtes en train de rouler, vous profitez du week-end tranquille avec le son de Skyrock. Et ça repart avec la double de 14h qui est consacrée à l'artiste qui remplit le Stade de France ce week-end.

avec Skyrock, la tournée derrière aussi dans toute la France. Il y a des places à choper sur Sky, hein, dans la roulette. Vous envoyez roulette par SMS au 720. Bonne chance à vous. Deux sons de PLK à la suite. On attaque avec Ça mène à rien, avec Gazo. Et juste après, on va l'écouter avec Leto. C'est Train de vie sur Skyrock. On est premier sur le rap.

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0: quand vous entendez ça, vous êtes forcément sur Skyrock. On est premier sur le rap avec le nouveau son d'Aya Nakamura. Le son cartonne, on vient d'écouter La Pétasse. Aya Nakamura sur Sky, la radio des numéro 1. Bon week-end, profitez bien. 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D'ici là, les numéros 1 s'enchaînent. L'album arrive le 25 septembre. Dans 20 jours, on pourra le découvrir. C'est Chacola qu'on écoute sur Skyrock avec Melo Décalé, Chaco, Naïka et Gambi aussi. René Kaovila. Voici les prochains sons qu'on écoute tout de suite sur Skyrock.
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On est premier sur le rap, on est sur Skyrock. Salut à vous tous qui êtes là, connectés sur l'application Skyrock. Salut à Nono, salut à Rose, qui est là, Melana et aussi Virage d'Auteuil. Courage à Noémie qui est en train de monter ses meubles avec le son de Skyrock. Dédicace à toi, force à vous tous en mode week-end, sur les routes aussi, en plein boulot aussi. En ce samedi après, on est là avec Booster Sky et Bad Bunny derrière.

avec l'artiste qui va remplir le Stade de France ce soir. Il l'a fait déjà hier avec Skyrock, qui va continuer ce soir. Je parle de PLK. Et pour fêter ça, et bah ce soir entre 20h et 21h, une heure spéciale PLK sur Sky, 20h-21h. Il y a aussi plein de places à choper dans la roulette pour aller le voir en concert dans toute la France à partir du mois d'octobre. On l'écoute PLK avec Pocahontas sur Skyrock. Et juste après, c'est Que Black, une nouveauté avec Franglish. On écoute Uber sur Skyrock.

0: Il y aura aussi Culture sur Skyrock avec Milly Mello. Et Nono La Grinta, c'est les prochains sons qu'on se fait juste avant 15h sur Skyrock. Bon week-end tout le monde, profitez bien.
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22: Et ça parle de foot maintenant sur Skyrock avec l'agenda du LOSC, l'agenda des Dogs. Il y a des affiches à pas louper ce week-end. On va jouer notamment demain pour le compte de la première journée du championnat de France de deuxième division féminine. Un objectif monté pour les joueuses du LOSC qui vont défier les filles de l'AJ Auxerre. Tout part de là. C'est demain à 3h de l'après-midi du côté du Stadium Nord de Villeneuve d'Ascq. Ça sera sur la première annexe, sur le synthétique. Et puis on jouera également pour le compte de la troisième journée du championnat des U19 avec le centre de formation du LOSC qui va défier l'équipe de Chartres. C'est demain à 3h de l'après-midi du côté du stade Eden Hazard au

0: C'est en 2006.
1: Il a 20 ans. Il fait partie des artistes les plus écoutés en France. Encore un son que vous avez découvert en premier sur Skyrock, c'était Nono La Grinta avec Lovio sur Skyrock. Grosse force et grosse dédicace à PLK qui ce soir va remplir le Stade de France avec Skyrock.

Le classique de fou qui fait plaisir sur Skyrock, Usher et Pitbull. DJ Gallus Falling in Love sur Sky. DJ Gallus Falling in Love. Pas facile à dire. À dire, mon accent anglais est pourri. Usher sur Sky avec Pitbull sur la radio des numéro 1. Passez tous un bon week-end. Le français, c'est mieux pour moi. 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Il y a Mauvais Joe qu'on écoute avec Maladie. Tout de suite sur Sky, il y aura aussi Tammy Pala et Jenny, c'est le remix de Dracula.

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Kelly aussi du 94. Ils ont tous un point commun. Cette semaine, ils ont gagné 1 500 € cash dans le morning du Difool. C'est vrai que vous réveillez avec Skyrock, avec Difool, vous êtes très très bien, vous êtes plus riche. 1 500 € qui tombent chez vous à la maison, c'est simple, on vous appelle, on vous parle radio, téléphone, on vous pose une question, la question la plus simple au monde. Quelle est votre radio préférée? 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Aussi simple que ça, le retour du morning de Difool dès lundi pour bien démarrer la semaine. 6h, 9h30 sur Sky, la radio des numéro 1. D'ici là, on continue le week-end ensemble avec Leto qui arrive. Leto Pineapple sur Sky, c'est la suite. Il y aura aussi

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C'est seulement sur Skyrock, on est premier sur l'Europe avec cet artiste qui va remplir le Stade de France avec Skyrock en avril prochain. Trois dates, 9, 10, 11 avril prochain. C'est archi complet, Niska que vous l'écoutez sur Skyrock avec Allo Doudou. Bon week-end, profitez bien. On va aux US maintenant avec un gros gros classique, classique de Michael Jackson, mais aussi Billie Jean, Bello et Dallas aussi et Big Flo et Oli. On écoute Picasso sur Skyrock.

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C'est Urban Music Non Stop sur Skyrock tout le week-end en direct avec le retour d'Ariana Grande. Il y a un petit peu plus d'un mois, on découvrait son nouvel album. On veut de l'écouter sur Sky. Ariana Grande sur la radio des numéro 1. Bon week-end. Il y en a un qui passe un très très bon week-end. C'est vrai qu'il remplit le Stade de France. Il a commencé hier soir et ça se poursuit ce soir. C'est PLK. Et bon, c'était archi complet hier. Il y avait du monde. Il y avait Rimka qui était avec lui. Il y avait SCH. Il y avait Niska aussi. Il y avait du bon monde. Il remet le couvert ce soir au Stade de France avec Skyrock. Archi complet. 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Alexandra, il y a moins d'une heure de Vesoul. Elle a chopé ses deux places pour aller voir PLK à Dijon. 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

0: Culture aussi avec Milly Mello. Voici les prochains sons qu'on écoute maintenant.
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7: L'été n'est pas fini pour Franglish, que Black et Mauvais Joe. Il nous ambiance.

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C'est Skyrock, premier sur Ariana Grande, la belle, avec Hey de la Made You Love Me. C'est ce qu'on écoutait à l'instant, il est 20h tout pile. Et on va se faire une heure de PLK ensemble sur Skyrock pour fêter sa grande tournée Skyrock et fêter ses deux stades de France, archi blindés depuis le premier jour. C'est en quelques minutes qu'il a vendu les 160 000 places pour les deux stades de France. J'ai eu la chance de le voir hier. C'est du très très lourd. Il se produit en ce moment même. Enfin, hier il était sur scène à 20h50. Donc on se fait une heure de PLK là. Et si vous êtes sur la route en train d'aller voir le concert de PLK au stade de France, peut-être ça peut arriver, puisqu'il y a quand même 80 000 personnes qui vont aller le voir. Et ben franchement, mettez-vous bien, faites vos révisions, commencez à chanter maintenant. Pour tous ceux qui sont fans de PLK, on vous a mis une heure de PLK tout de suite avec donc PLK Pocahontas, avec Nouvelle après, le son avec Soso Maness, Petrushka, et puis il y aura tous les classiques pendant une heure. 100% PLK sur Skyrock, premier sur le rap.

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6: Et premier sur PLK pendant une heure, on fait la tournée, on fait les stades de France avec Skyrock. Aussi, Sex Model avec Théodora.
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passe du PLK pendant une heure. Avec les deux stades de France, en fait, ça, c'est avec Skyrock, ils ont été remplis en quelques minutes. Les stades de France, d'hier soir, j'ai eu la chance d'y assister, c'était un show de ouf. Je souhaite un très bon concert à tous ceux qui sont en route pour aller voir celui de ce soir au stade de France et puis la tournée dans toute la France à gagner toute la journée d'ailleurs. Avec le mot de passe roulette au 7-20-20, on vous fait une roulette spéciale PLK avec aussi Meryl et l'hommage à Calbo. Ça sera un concert unique pour rendre hommage à cet artiste incroyable qui était Calbo du groupe Arsenic. On continue l'heure de PLK, on est à la moitié, donc on se fait plaisir avec la suite tout de suite. Voici Leto et PLK pour Train de Vie. PLK demain et puis Vakra PLK Confidence. Vakra qui était là hier au Stade de France, ils ont fait Confidence en live, c'était la folie. Allez, on est premier sur le rap et premier sur PLK sur Sky.

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PLK et tous ses featuring, hein, bien sûr. On vous met bien avec donc PLK et Maes qu'on écoutait. C'était 4 motions à l'instant sur Skyrock. Les stades de France sont blindés. C'est le deuxième ce soir. Il y en avait hier soir. J'ai eu la chance d'y aller. C'était incroyable. Scénographie sidérante pour PLK qui a tout déchiré avec plein d'invités. Hier, il y avait SCH, il y avait Vakra.

0: Et des sous à gagner, hein. 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Si vous répondez Skyrock dès qu'on parle radio téléphone.
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0: je pense qu'il y a un game avec Drake qui a envie de s'expandre. Je pense qu'il a envie de faire un truc.
1: De faire d'autres choses aussi.
0: Pas aussi, mais.
1: Puis il y en a besoin aux États-Unis vu le classement en ce moment des sons urbains aux States.
0: C'est très technique en ce moment et. Voilà, c'est un peu l'image de ce soir. Ce soir, c'est la première émission.
1: Ouais.
0: Première émission de la rentrée. Première émission où je joue vraiment dans un cadre où il y a plein de nouveautés, plein de tracks.
1: C'est cool.
0: Mais pas clubbing comme d'habitude.
1: Eh ben, restez à l'écoute de Skyrock.
0: Parce que c'est là l'émission de la rentrée.
1: Eh ben, c'est la première de la rentrée,
0: bien sûr.
1: Exactement. Et restez à l'écoute de Skyrock toute l'année. Il y aura plein de nouveautés, des invités évidemment qui viendront dans l'émission. Restez bien à l'affût. Il y a toujours du lourd sur Sky tous les samedis soirs. Cut Killer Show, 22h minuit. Terminé pour aujourd'hui.
0: Rendez-vous, rendez-vous semaine prochaine.
1: On sera là. Bah oui.
0: Hein,
1: ah oui, il y a Jay-Z la semaine prochaine. Et toi, je sais que tu seras, mais en même temps, c'est immanquable, Jay-Z.
0: Oui, c'est clair. Pour ceux qui sont pas encore en mode, hein, il y a la semaine dernière, il y avait Lauryn Hill. N'hésitez pas. Jay-Z, c'est un monument du hip-hop. Toi-même, tu sais.
1: Et c'est au Stade de France.
0: Et nous, sur Paris, on sera le 16 aussi à Paris pour la soirée Bob Sinclair.
1: Alors oui.
0: Oui.
1: Pareil, si vous venez de toute la France et que vous voulez venir à Paris voir Cut Killer mixé qui est invité par Bob Sinclair, et ben ça se passe en plein cœur de Paris, dans le 8e arrondissement.
0: Avec DJ Fly aussi, ça va être une dinguerie.
1: C'est quelle date, Cut?
0: C'est le 16.
1: Le 16, 16 septembre, soyez au rendez-vous parce que c'est incroyable, vous avez toutes les infos sur le compte Insta de Cut Killer. Voilà. Et ben merci, Cut.
0: La semaine prochaine,
1: on sera là. Entre 22h et minuit sur Sky.
0: Yes.
1: Bon week-end tout le monde, Urban Music non-stop toute la nuit, ça bouge pas.

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Yo. Le gros son de Gambi sur Skyrock, c'est parti juste après le Cut Killer Show. On passe toute la nuit ensemble en direct sur Skyrock jusqu'à 6h du mat. C'est Waïd, hyper content d'être avec vous, avec tous les numéros 1. Il y en a plein qui profitent du week-end, du samedi soir. Vous avez bien raison, à l'écoute de Skyrock. Il y en a pas mal qui bossent aussi. Ouais, on vous oublie pas. On vous accompagne. Bon courage à vous pendant le boulot avec le son de Skyrock qui continue. C'est Chris Brown qu'on écoute maintenant en souvenir. Chris Brown avec Under the Influence sur Skyrock juste après. C'est Bilouki qui débarque. Je vous cale Full et One Track Mind. Son Nike à venir aussi sur Skyrock. Belle nuit, bon week-end.

c'est Miller sur Skyrock, le son de Bello et Dallas qu'on a kiffé tout l'été. L'été n'est pas forcément fini, oui c'est la rentrée, mais l'été c'est jusqu'à fin septembre, donc on kiffe sur Skyrock avec tous les numéros 1. Il y a plein d'oseilles à se faire aussi tous les matins dans le morning de Difool. Nouvel horaire pour le morning de Difool, notez bien ça, 6h-9h30 tous les matins. Retour du morning de Difool lundi avec 1500 balles à choper à tout moment. 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Restez bien sur Skyrock, le son continue avec un gros classique qu'on écoute maintenant, classique de Bob Marley, c'est Could You Be Love sur Skyrock. Mauvais Joe aussi juste après, on va piler sur Skyrock et Ariana Grande dans les prochaines minutes avec Hey That I Made You Love Me sur Skyrock. Bon week-end tout le monde. Non, pilé c'est après, je vous ai promis Bob Marley avant. Ouais, on fait les choses bien quand même. Bob Marley qu'on écoute maintenant, classique de Bob Marley. Voici Could You Be Loved sur Skyrock.

apparemment elle est pas très contente, Aya Nakamura. Elle passe son coup de gueule sur la pétasse, c'est ce qu'on vient d'écouter à l'instant sur Skyrock à minuit 29. Merci de nous avoir choisis, on est la première radio urbaine mondiale et surtout on est tout le temps en direct, H24 avec vous. Salut au Hugo54 qui est connecté, il y a Layana aussi qui est là, Le T, il y a Ryan, il y a Matteo du 09, il y a Kali, Juju et il y a Romana qui dit gros bisous à Noélie. Et Romana, bah, le message est passé. Merci d'avoir choisi Sky, en tout cas le son continue avec Taiki qu'on écoute maintenant, voici réanimé sur Skyrock. Juste après, c'est Nono La Grinta qu'on écoute avec Love You et bien...

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0: C'est qui? Bah, c'est Tiakola qu'on va écouter sur Skyrock. Tiakola avec Mélo Décalé sur la première radio urbaine mondiale. J'espère que vous passez un bon week-end, un bon samedi soir. Profitez bien avec le son de Skyrock. Plein de force là, si vous êtes au taf en ce moment. Justement, dites-moi ce que vous êtes en train de faire là en écoutant Skyrock. Lâchez-moi votre message par SMS 41759 sur l'application Skyrock aussi. Si vous l'avez pas, téléchargez-la. Elle est gratuite, ça prend 2 secondes. J'attends votre message en tout cas. Et puis plein de bons sons. Yeah, 'cause girls is players too. Avec Coil Ray qui arrive. Yeah. On se fait Players sur Skyrock et Timal aussi. Vraiment une folie ce nouveau morceau de Timal. Sicario, ça arrive sur Skyrock, c'est juste après ça.
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